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Radio Système 93.7 FM, c'est House Dance Floor qui démarre. Sur les ondes, 21h04. On a fait un peu mieux chaque semaine, on s'améliore. www.radiosystème.fr 93.7 FM. Et pour les amis, très bientôt, il y aura les images en fait.

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On va pas sur Facebook ce soir parce qu'on est... On n'est pas admis, on est refusé. On va peut-être pour les amis TikTok tout à l'heure. Le live. Et l'invité ce soir. Allez, on l'attend, ça fait un petit moment. Il sera là dans très peu de temps.

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0: Bonjour à vous, RFI Matin commence tout de suite. Ravi de vous retrouver ce lundi 18 mai 2026. On va revenir très largement sur l'épidémie d'Ebola dans l'est de la RDC. Un cas recensé, on le sait depuis hier, à Goma. Notre invité dans trois quarts d'heure pour en parler, le docteur Jean-Jacques Mouyembe, directeur de l'INRB. Autre invité ce matin sur notre antenne, Agnès Calamar, secrétaire générale d'Amnesty International. C'est une toute petite partie de notre programme. Bonjour Martin Guez.
2: Ravi de vous retrouver. Bonjour Andréane, bonjour à toutes et à tous.
0: Ravi de vous retrouver aussi Martin. Vous nous parlez dans votre journal de cette nouvelle visite diplomatique française en Algérie. Paris et Alger soignent leurs relations.
2: À la capitale algérienne, où débarque aujourd'hui Gérald Darmanin, le ministre français de la Justice, troisième membre du gouvernement en trois mois à se rendre en Algérie. Signe des réchauffements diplomatiques entre les deux pays. Une visite express lors de laquelle il sera question du sort de Christophe Glaise, journaliste français incarcéré depuis un an. Il sera question aussi de coopération judiciaire pour lutter notamment contre la DZ Mafia. Gros plan ensuite sur un conflit oublié, une région méconnue, la province du Cabo Delgado, située au nord du Mozambique, où sévissent les chebabs depuis 2017. Le conflit avec les forces armées mozambicaines est sanglant. RFI sera en reportage toute cette semaine dans la région où a pu se rendre Gaël Lalex. Nous serons aussi dans ce journal en Espagne, avec cette nouvelle défaite électorale pour le Parti Socialiste, en Andalousie cette fois-ci, où la droite cherche des alliances. Et puis enfin en football, la Ligue 1 livrée hier son verdict, un dernier épisode au ralenti, qui sourit finalement à Lille et à Auxerre. Les nordistes qui joueront la Ligue des Champions, les bourguignons, sont eux maintenus en première division.
0: Liaison rétablie entre Alger et Paris. Gérald Darmanin arrive aujourd'hui en Algérie.
2: En février, c'était Laurent Nunez, le ministre français de l'Intérieur, qui se rendait dans le pays. La semaine passée, Alice Ruffo, la ministre déléguée aux armées. Et ce lundi, Gérald Darmanin, le ministre de la Justice, poids lourd du gouvernement Le Cornu, attendu pour une visite éclair de 24 heures dans la capitale algérienne. Nouveau signe que les relations se réchauffent entre la France et l'Algérie. Gérald Darmanin qui tentera de rétablir les relations judiciaires entre les deux pays. Il évoquera notamment le cas de Christophe Glaise, journaliste français incarcéré depuis plus d'un an. Au cœur des discussions également, la coopération entre les deux pays en termes de lutte contre le crime organisé, avec dans le viseur la DZ Mafia, cartel marseillais au lien établi avec l'Algérie. Carlotta Morteo.
3: Gérald Darmanin veut des noms et des informations sur plusieurs narcotrafiquants soupçonnés de s'être mis à l'abri en Algérie ou d'y avoir dissimulé des fonds. Dans le viseur notamment, une dizaine de figures importantes de la DZ Mafia, cette organisation criminelle ultra-violente qui défraye la chronique en France avec ses règlements de compte et ses balles perdues. Paris espère obtenir d'Alger ce qu'elle a réussi à mettre en place avec les Émirats Arabes Unis ou le Maroc, des saisies, des confiscations et à terme des extraditions, des partenariats réalisés sous la houlette de Vanessa Perret, procureure chargée de la lutte contre la criminalité organisée qui accompagne la délégation à Alger. Également du déplacement, Pascal Prache, le patron du parquet national financier, deux magistrats de très haut niveau, signe d'une volonté sérieuse de coopérer sur du concret. Depuis près de deux ans, à cause des tensions diplomatiques, les échanges d'informations sont quasiment au point mort. Dans l'entourage du garde des Sceaux, on met clairement en cause la stratégie de bras de fer menée par Bruno Retailleau lorsqu'il était ministre de l'Intérieur. Gérald Darmanin doit donc incarner une autre méthode pour amorcer, dossier par dossier, un possible tournant dans les relations franco-algériennes.
2: Gérald Darmanin qui rencontrera tout à l'heure son homologue algérien, Lotfi Boudjema. A noter que le ministre algérien de l'Intérieur, Saïd Saïoud, doit lui se rendre à Paris dans quelques jours. Il y rencontrera son homologue français, Laurent Nunez.
0: RFI met le cap toute cette semaine sur la province du Cabo Delgado, zone inaccessible du nord du Mozambique.
2: Théâtre de violence peu médiatisé et pour cause, Andréane. La région est interdite d'accès à la presse à cause du conflit latent qui dure depuis 2017. Cette province limitrophe de la Tanzanie est riche en gaz et elle est secouée par l'insurrection des Chebabs, groupe terroriste ayant prêté allégeance à l'État islamique. Une guerre oubliée, au bilan très lourd. Au début du mois, encore 5 personnes ont été tuées dans 2 attaques distinctes à Ankouabé et à Macomia. RFI a pu s'y rendre. Les incursions djihadistes sont quasi hebdomadaires et le niveau de violence difficilement descriptible. Reportage de notre envoyé spécial Gaël Lalex.
4: C'est à Mossim Bouad à Praia, en 2017, que tout a commencé. Un groupe terroriste attaque plusieurs postes de police. Depuis lors, ce port de 30 000 habitants subit régulièrement des incursions. La dernière fois, c'était en septembre. Deux raids, coup sur coup, Omar Soufo se souvient.
5: Le groupe est entré par le quartier Felipe Nyusi. Ils ont décapité 4 personnes et laissé leur tête et leur corps à des endroits différents. Quand ils sont revenus, ils ont fait pareil, maison par maison. Ils tuaient les hommes et les c'est les femmes et les enfants.
4: Durant plusieurs semaines, Mossim Bouad à Praia est resté isolé aux mains des terroristes. Fatima Alidi était enceinte.
6: Ça a été très dur. J'ai un autre fils de 10 ans. Je ne pouvais pas fuir parce que j'étais enceinte. J'ai sombré dans la dépression. Je souffrais à tel point que je me moquais que ma fille naisse vivante ou morte. Je voulais juste être libre pour m'enfuir.
4: C'est le même climat de terreur qui règne dans les campagnes. Le village de Chouté Jojo, agriculteur de 57 ans, a été ravagé par les chebabs.
7: Les hommes armés m'ont attaché et ont commencé à me frapper. Ils ont pris mon argent, mes chèvres, tous mes biens. Puis ils ont brûlé ma maison. Quand j'ai pu me libérer, j'ai fui vers Palma. Là-bas, j'ai appris que les terroristes avaient enlevé 7 de mes petits-enfants.
4: Selon l'Organisation internationale des migrations, plus de 12 000 personnes ont dû fuir les violences depuis le début du mois de mai. Gaël Lalex, de retour de Mossim Bouad à Praia, Nairobi, RFI.
8: Médecins sans frontières a de son côté mis en place un programme d'ampleur de santé mentale à l'hôpital de Mossim Bouad à Praia. Plus de 200 000 personnes ont pu en bénéficier. Notre série de reportages au Cabo Delgado qui est à retrouver sur notre site internet RFI.fr.
0: Inquiétude ce matin à Goma dans l'est de la RDC.
8: Après ce premier cas du nouveau variant d'Ebola détecté dans la capitale du Nord Kivu, capitale aux mains de la FCM 23, il s'agit d'une femme revenue de Bunia en Ituri. Bunia, où s'est rendu hier Samuel Roger Kamba, le ministre congolais de la Santé. L'OMS a hier déclenché une alerte sanitaire internationale. Selon le dernier bilan de l'Agence sanitaire de l'Union africaine, 88 décès vraisemblablement dus au virus ont été enregistrés. Le Rwanda a décidé de fermer partiellement sa frontière avec la RDC. Et puis un Congolais également mort du virus en Ouganda, Kampala, qui a annoncé reporter le pèlerinage annuel du jour des martyrs qui attire des milliers de chrétiens le 3 juin chaque année.
0: Dangereuse escalade selon Abu Dhabi après cette frappe de drone sur une centrale nucléaire.
8: Les Émirats arabes unis qui se donnent le droit de riposter, reste à savoir face à qui le pays a dénoncé cette frappe de drone qui a provoqué un incendie aux abords de la centrale de Baraka sans en attribuer l'origine. Réaction aussi de Riyad, l'Arabie saoudite dénonce une frappe menaçant la sécurité et la stabilité de la région. Quand l'Agence internationale de l'énergie atomique fait, elle, part de sa profonde préoccupation. Si aucun blessé n'est à signaler et que le niveau de radiation est stable, c'est le motif de cette frappe qui interroge, comme nous le dit Emmanuel Galichet, professeur en sciences et technologies nucléaires au CNAM.
9: La question à se poser, c'est est-ce que c'était la centrale de Baraka qui était visée ou est-ce que, comme on l'a déjà vu, notamment avec la centrale de Bouchehr en Iran, est-ce que c'est un éclat d'un drone ou quelque chose ou une autre cible qui était visée ? En Ukraine, la centrale de Zaporijjia a été dans ce genre de situation des dizaines de fois depuis 2022. Il y a eu énormément de bombardements sur le réseau électrique ukrainien qui a fait perdre les alimentations extérieures à la centrale de Zaporijjia. Vraiment de très nombreuses fois, ça fait partie des interdits de la Convention de Genève et son protocole additionnel. Et ça fait partie également des 7 piliers que l'AIEA avait développés lors de la guerre en Ukraine. Un des piliers était évidemment aucune attaque sur une installation nucléaire, parce que ça peut engendrer effectivement un risque très grand d'accident.
8: Des propos recueillis pour RFI par Elliot Vessier. A noter que l'Arabie saoudite a annoncé avoir intercepté 3 drones en provenance d'Irak cette nuit, alors qu'au Liban, des frappes israéliennes ont fait 7 morts ce dimanche, dont un chef du djihad islamique. Israël qui affirme par ailleurs que le Hezbollah a tiré environ 200 missiles sur son territoire durant le week-end. Le conflit au Moyen-Orient et ses conséquences au Japon, même à 8000 km, les effets se font ressentir. L'archipel étant très dépendant des produits pétroliers du Golfe, le blocage du détroit d'Ormuz et la flambée des prix de l'or noir ont perturbé une institution historique, ce qu'on appelle le Santo, les bains publics, institution désormais en danger, Bruno Duval.
10: Pour chauffer l'eau des bains dans lesquels ses clients se détendent, un Santo utilise en moyenne une centaine de litres de fioul lourd par jour. Mais son prix a cru de plus de 40% depuis la fin février, entraînant un surcoût énergétique mensuel de 120 000 yens, près de 650 euros. Les gérants de ces deux établissements accusent le coup.
6: On en est réduit à ne plus se verser de salaire, sinon on serait dans le rouge. C'est terrible, ce cento existe depuis 80 ans, mais franchement, une telle situation, on n'avait jamais connu cela.
11: On ne peut pas hausser nos tarifs car elles sont fixées par les autorités qui considèrent que les bains sont un service public essentiel. Mais d'un autre côté, ça devient compliqué à gérer en termes de trésorerie, cet envolé de nos coûts. Sans parler de cette incertitude si angoissante qui pèse sur nos approvisionnements en fioul. Ça, c'est vraiment ce qui m'inquiète le plus.
10: Étant donné la diminution et le vieillissement de la population, on ne dénombre plus que 4000 cento au Japon, 5 fois moins que dans les années 60. Et les professionnels du secteur alertent, si la guerre s'éternise au Moyen-Orient, d'innombrables exploitants pris à la gorge n'auront d'autre choix que de mettre la clé sous la porte. Le cas échéant, ce sera le crépuscule d'une institution plus que millénaire.
12: Retour sur Radio Système, c'était les informations délivrées par notre partenaire Radio France Internationale. On continue nos programmes.
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1: Bonjour à toutes et à tous, votre bulletin météo de ce lundi 18 mai. C'est plutôt du beau temps qui vous attend pour cette matinée, avec un ciel peu nuageux. Côté température, le thermomètre affiche 12 degrés, le vent souffle en rafale à 30 km/h. L'après-midi, c'est à peu près le même type de temps, toujours du beau temps avec un ciel peu nuageux. Le thermomètre va grimper pour atteindre 22 degrés avec un ressenti de 27 degrés sous l'influence du soleil. Le vent est stable et continue de souffler à 30 km/h. Aujourd'hui, lundi 18 mai, c'est la Saint-Éric.

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1: 180 secondes, l'info culturelle en Occitanie.
2: Guillaume Dalmau, président d'Òmnium Cultural Catalogne Nord. Donc, la nuit de Sant Jordi, cette année, c'est la 37e édition. Donc, c'est une soirée qui est là pour en fait, valoriser la création en catalan, littéraire, mais pas seulement, puisqu'on va aussi promouvoir d'autres formats, audiovisuels, etc., etc. Donc, voilà, l'idée, c'est vraiment promouvoir les personnes qui emploient le catalan sur différents types de formats, aussi bien à l'écrit que sur un mode autre. Alors comment il le met ? Tout simplement, déjà l'acte est en catalan, la soirée voilà, se déroulera en catalan. Les différentes personnes qui ont participé aux différents prix, puisqu'il y aura 8-9 prix qui vont être remis, sont soit des adultes qui parlent en catalan, soit des jeunes qui sont dans des écoles bilingues ou en immersion publique ou associative, donc voilà, en gros. Dans les différents prix, il y a un prix qui s'appelle le prix Reina de l'Auro pour tête, qui est là pour mettre en avant la création donc, des jeunes publics en catalan. Donc il y a un prix pour les écoles primaires, un prix pour les collégiens, un prix pour les lycéens. On a ensuite un prix audiovisuel autour d'une thématique, donc c'est des petits courts-métrages, pareil, faits par des jeunes scolarisés du département. Ensuite, on a un prix qui s'appelle Francesc Català, qui est là pour mettre en avant un travail de poésie. Et on a un autre prix qui Père Verdaguer, qui est une narration à destination des enfants, donc écrit par un adulte, mais pour un public jeune.

0: jeunes, enfin, voilà, etc., etc.
1: Donc il y a vraiment un effort de mettre en avant aussi l'apprentissage de la langue.
0: Oui, c'est, l'idée c'est mettre en avant ceux qui l'ont appris et qui a donné une utilité au travers voilà, d'un travail, d'un texte qu'ils veulent réaliser, d'un court-métrage, enfin, oui. Etc. Oh, bah, après le public présent, la moitié c'est les gens qui gagnent en fait, le prix et donc, les gens qui accompagnent, donc c'est toujours sympa voilà, d'avoir des jeunes des écoles qui accompagnés par leurs parents, c'est un public qui est bon enfant, et c'est sympa. Le réseau présent en tout cas pour tout ce qui va être les textes faits par les élèves, je dis, c'est tout le réseau des écoles publiques bilingues, les écoles immersives publiques comme Arels ou associatives comme la Bressolle.
2: Ce numéro de 180 secondes a été réalisé par Radio Aviva Perpignan pour l'Assemblée régionale des radios associatives d'Occitanie dans le cadre d'un partenariat avec la région Occitanie-Pyrénées-Méditerranée.
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1: Dans le cadre de notre partenariat avec la Maison de Santé Pluridisciplinaire de Vauvert, nous retrouvons le docteur Cuquier qui nous accompagne dans cette série de chroniques, cette fois-ci consacrée au cancer évitable. Bonjour docteur Cuquier, les vaccins peuvent-ils réellement prévenir justement certains cancers?
2: Oui, alors effectivement, certains cancers, et je pense à des cancers... en particulier du cancer du foie. Donc, comment éviter un cancer du foie? On sait que le virus de l'hépatite B est un grand pourvoyeur de cancer du foie lorsqu'il évolue durant de nombreuses années. On peut se vacciner, évidemment, et la vaccination est d'ailleurs obligatoire déjà chez les nourrissons. Donc, l'objectif, c'est de vacciner toute la population pour justement se mettre à l'abri du cancer du foie. Deuxième vaccination importante, la vaccination contre le papillomavirus. Et des pays ont mis en place cette vaccination systématique de la population, et en particulier des adolescents, dès l'enfance, se vacciner contre le papillomavirus. On a un vaccin très efficace qui va protéger des cancers de la vulve, des cancers du col de l'utérus, des cancers de l'anus, des cancers de la gorge, et tout cela aussi bien chez l'homme que la femme, hein, je pense à l'anus, la gorge. Voilà, et donc se vacciner contre ce papillomavirus, certainement une façon très efficace d'éviter encore des cancers. Et les pays qui ont mis en place ces stratégies vaccinales ont vu une chute drastique des cancers liés au papillomavirus.
1: Merci docteur Cuquier. Je rappelle que vous venez au titre des actions de prévention organisées par la Maison de Santé Pluriprofessionnelle Petite Camargue, qui se situe au 564 avenue de la Costière. 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
0: L'heure d'un nouveau journal. Bonjour Jeanne Bartoli.
2: Et bonjour Andréane et bonjour à tous.
0: La situation à Goma, Jeanne, au lendemain de l'annonce d'un premier cas d'Ebola.
2: La grande ville de l'Est congolais, contrôlée par la FCM-23, le groupe armé appelle la population à garder son calme. Certains habitants s'inquiètent, vous allez l'entendre, de la politisation de cette épidémie entre la FCM-23 et le pouvoir de Kinshasa. À suivre aussi, ils étaient d'accord, ce n'est plus du tout le cas. Une réunion des ministres du G7 Finance s'ouvre aujourd'hui à Paris. La France confirme la présence des États-Unis. À suivre également l'armée israélienne qui étend ses opérations militaires au Liban. Un triste record, le nombre d'exécutions recensées dans le monde au plus haut depuis 1981. Invité d'Arnaud Pontus à Presse Journal, Agnès Calamar, secrétaire générale d'Amnesty International. Dans ce journal, également un nouveau geste d'apaisement entre Paris et Alger. Gérald Darmanin en visite aujourd'hui en Algérie. Et puis on parlera de la polémique qui secoue Cannes et le cinéma français. Le patron de Canal+ a déclaré hier que son groupe ne travaillera plus avec les 600 professionnels du cinéma qui ont signé une tribune anti-Bolloré.
0: L'inquiétude monte à Goma, grande ville de l'Est de la République démocratique du Congo.
2: Après la confirmation hier d'un premier cas d'Ebola sur place, alors que l'épidémie flambe plus au nord dans la province de l'Ituri. Mais à Goma, la situation est compliquée par le conflit en cours. La FCM-23 contrôle la ville et la société civile s'inquiète d'une possible politisation de l'épidémie entre la FCM-23 et le pouvoir de Kinshasa. Récit Willy Diallo.
3: Dans le quartier Mabanga, le professeur d'université Joseph Mangatsomba est assis avec un ami. Ils discutent ensemble et appellent l'Organisation mondiale de la santé à intervenir au plus vite pour éviter toute propagation dans les écoles et les campus.
4: Ça nous inquiète, nous, en tant qu'enseignants, on ne voudrait pas que puissions être des premières victimes, qu'on sache comment prendre en charge de manière à ce que les contrôles se fassent avant d'entrer à l'université.
3: L'épidémie est annoncée dans un contexte où la ville est sous contrôle de la rébellion. La FCM-23 demande à la population de garder son calme et d'éviter la propagation de rumeurs. La société civile locale appelle donc à une bonne coordination malgré la situation politique et sécuritaire.
5: On ne peut pas politiser cette question-là, non. Il y a un danger qui guette la population. Nous devons nous battre tous pour écarter ça. Kinshasa ne doit pas politiser cette question. Le personnel de santé, les organisations, ils doivent être libres d'aller là où il y a des malades pour sauver les vies humaines.
3: Dans un point presse, le docteur Bien Kizinkiko, chef de la division provinciale de la santé du Nord Kivu, a indiqué que l'ancien centre de traitement et le centre d'isolement ont été rouverts. Des points d'eau ont été installés aux entrées de la ville pour permettre aux voyageurs de se laver les mains.
2: Et on rappelle que la transmission du virus peut se faire de manière directe via le sang ou les liquides biologiques ou de manière indirecte via des objets ou des surfaces contaminées. Les personnes décédées restent hautement contagieuses pendant plusieurs jours. L'épidémie d'Ebola qui va s'inviter à n'en pas douter à l'Assemblée annuelle de l'OMS qui s'ouvre aujourd'hui à Genève et ce après une année difficile pour l'organisation fragilisée par le départ des États-Unis et en mars dernier par celui de l'Argentine.
0: Le multilatéralisme régulièrement remis en cause par les États-Unis.
2: Oui, l'OMS n'est pas le seul exemple. UNICEF, OMC et même G7. L'an dernier, Donald Trump avait quitté prématurément ce sommet du G7 sur fond de désaccord sur l'Iran. C'est dans ce contexte que s'ouvre aujourd'hui une réunion du G7 Finance à Paris. Réunion des ministres de l'économie allemand, britannique, canadien, français, italien, japonais et américain. Les États-Unis seront bien représentés aujourd'hui et les sujets de désaccord entre les pays sont nombreux, Nathanaël Vitran.
6: Des partenaires historiques qui étaient d'accord sur tout le sont de moins en moins, y compris sur des sujets essentiels comme le commerce international. Roland Lescure, le ministre français de l'économie qui présidera cette réunion à Bercy, plante le décor. Dans ces conditions, on pourrait se demander si le G7 a encore de l'intérêt. Nous sommes convaincus qu'il a plus d'intérêt que jamais. Voilà en quelques mots la position française résumée. Le ministre obligé de préciser que oui, les Américains seront bien présents. Preuve que cela n'avait rien d'une évidence. Les discussions s'annoncent compliquées. Les Européens n'ont toujours pas digéré de se voir imposer de nouveaux droits de douane par l'administration Trump. Il sera aussi question des conséquences de la guerre au Moyen-Orient sur l'économie mondiale. Nous avons une appréciation un peu différente de la situation, résume Bercy dans un bel euphémisme. La France entend donc se concentrer sur de possibles points de consensus, comme la nécessité de développer des filières alternatives à la Chine pour les approvisionnements en minéraux critiques, ou encore la lutte contre le financement du terrorisme qui fera l'objet d'une réunion élargie ce mardi.
2: Nathanaël Vitran.
0: Le Moyen-Orient toujours en proie à la guerre malgré les cessez-le-feu.
2: D'abord à Gaza où des frappes israéliennes, au moins 5 Palestiniens tués hier dans ces frappes en dépit de la trêve avec le Hamas. Et puis au Liban, de nouvelles frappes israéliennes ont tué 7 personnes hier, dont un chef du djihad islamique palestinien. Il a été tué dans l'Est par un tir de missile israélien visant un appartement en périphérie de Baalbek. C'est ce qu'annonce l'agence de presse officielle libanaise alors que le Hezbollah a multiplié ses attaques sur le champ de bataille libanais et dans le nord d'Israël. Correspondance, Paul Khalifé.
7: Au dernier jour de la trêve renouvelée pour 45 jours, l'armée israélienne a élargi dimanche le champ de ses opérations et a intensifié ses frappes dans plusieurs régions libanaises. Les avions, les drones et l'artillerie ont pilonné sans relâche tout au long de la journée de dimanche une trentaine de localités au nord du fleuve Litani et dans le sud de la plaine de la Beka dans l'est du Liban. L'armée israélienne poursuit sa politique visant à vider le sud de sa population en ordonnant aux habitants de 9 villages d'évacuer leurs maisons. 4 des villages concernés sont situés dans le district de Saïda, jusque-là relativement épargné par les séquelles de la guerre. L'ordre d'évacuation a englobé des localités mixtes habitées par des chiites et des chrétiens et qui accueillaient à l'origine des déplacés du sud du Litani. Des centaines de familles ont fui précipitamment leurs maisons, n'emportant que quelques vêtements et des effets personnels. L'armée israélienne a par ailleurs tenté une percée vers le nord de Litani pour la deuxième fois en une semaine. Plusieurs soldats ont été blessés dans cette tentative d'incursion qui s'est produite dans le secteur central du sud Liban. Paul Khalifé, Beyrouth, RFI.
0: Et puis Jeanne, c'est un chiffre qui n'a jamais été aussi élevé depuis 1981.
2: Le nombre d'exécutions recensées dans le monde l'an dernier, selon un rapport d'Amnesty International, 2707 exécutions. À elle seule, l'Iran représente 80%. Et on en parle juste après le journal, Andréane.
0: C'est un nouveau geste d'apaisement entre Paris et Alger. Et
2: Gérald Darmanin, le ministre français de la Justice, est en Algérie aujourd'hui pour parler notamment coopération judiciaire. Il devrait être question de la DZ Mafia, cartel d'organisation criminelle autour du trafic de drogue originaire de la ville de Marseille. La justice française a formulé une dizaine de demandes d'entraide judiciaire visant des dirigeants de ce réseau réfugié de l'autre côté de la Méditerranée. Et justement, lui est considéré comme l'un des chefs du clan Yoda, les rivaux de la DZ Mafia. Il a été interpellé au Maroc. Félix Benghi est jugé à partir d'aujourd'hui à Marseille. Les détails avec Baptiste Coulon.
8: C'est la première fois qu'il se retrouve face au juge depuis son retour forcé en France. Arrêté au Maroc en 2024, extradé l'année suivante, Félix Benghi était depuis en détention provisoire. Le Maroc, c'était sa base arrière, celle d'où il gérait ses affaires marseillaises, notamment les importations de cannabis et de cocaïne. C'est d'ailleurs pour trafic de stupéfiants, blanchiment d'argent et association de malfaiteurs qu'il va devoir s'expliquer. Pour le ministère public, Félix Benghi est bien le chef incontestable du clan Yoda, ou plutôt de ce qu'il en reste, car le groupe est affaibli depuis la guerre sanglante qui l'a opposé à la DZ Mafia en 2023. 49 morts cette année-là, des meurtres ultra-violents commis par des tueurs à gages recrutés par les deux groupes criminels. Félix Benghi lui-même échappe à une tentative d'assassinat en Espagne fomentée par les petites mains de la des aides et ferait aujourd'hui encore l'objet de menaces. Raison pour laquelle un important dispositif de sécurité sera déployé autour du tribunal de Marseille jusqu'à la fin du procès le 5 juin prochain.
2: Et 19 autres prévenus suspectés d'appartenir à ce clan Yoda sont jugés à partir d'aujourd'hui.
0: Direction Cannes, dans le sud de la France, Jeanne, où se tient le festival de cinéma avec une polémique qui secoue très sérieusement le milieu du cinéma français.
2: Et 6 jours après la parution d'une tribune anti-Bolloré dans le cinéma, le patron de Canal+ a réagi hier. Bonjour Sophie Torlotin.
9: Bonjour Jeanne, bonjour à tous.
2: Et le patron de Canal+ qui affirme que son groupe ne travaillera plus avec les quelques 600 professionnels du cinéma signataires de ce texte.
9: Oui, la tribune, rendue publique le jour de l'ouverture du festival, n'avait jusqu'à présent pas provoqué plus de réactions. Intitulée « Zappons Bolloré » et signée par des cinéastes et comédiens en vue comme Juliette Binoche, Swann Harlow ou encore Adèle Haenel, le texte dénonce, je cite, « l'emprise grandissante de l'extrême droite dans le cinéma par l'intermédiaire du milliardaire conservateur, en cause notamment la volonté de Canal+, premier financeur du cinéma français, de s'emparer de la totalité du capital du réseau de salles de cinéma UGC ».
2: Sophie Torlotin en direct avec nous de Cannes. Et à l'instant, la réaction du président du Centre national du cinéma en France qui dit regretter la réaction du patron de Canal+. Rapprocher la religion de la politique, c'est ce que prône le milliardaire d'extrême droite Vincent Bolloré. C'est ce que prône aussi les MAGA, le mouvement de Donald Trump aux États-Unis. Hier avait lieu une sorte de marathon.
10: Retour sur Radio Système. C'était les informations délivrées par notre partenaire Radio France Internationale. On continue nos programmes.

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1: Bonjour à toutes et à tous, votre bulletin météo de ce lundi 18 mai. C'est plutôt du beau temps qui vous attend pour cette matinée avec un ciel peu nuageux. Côté température, le thermomètre affiche 12 degrés, le vent souffle en rafale à 30 km/h. L'après-midi, c'est à peu près le même type de temps, toujours du beau temps avec un ciel peu nuageux. Le thermomètre va grimper pour atteindre 22 degrés avec un ressenti de 27 degrés sous l'influence du soleil. Le vent est stable et continue de souffler à 30 km/h. Aujourd'hui, lundi 18 mai, c'est la Saint-Éric.

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1: Guillaume Dalmau, président d'Òmnium Cultural Catalogne Nord. Donc, la nuit de Sant Jordi, cette année, c'est la 37e édition. Donc, c'est une soirée qui est là pour en fait, valoriser la création en catalan, littéraire, mais pas seulement, puisqu'on va aussi promouvoir d'autres formats, audiovisuels, etc., etc. Donc, voilà, l'idée, c'est vraiment promouvoir les personnes qui emploient le catalan sur différents types de formats, aussi bien à l'écrit que sur un mode autre. Alors, comment il le met ? Tout simplement, déjà, l'acte est en catalan. La soirée voilà, se déroulera en catalan. Les différentes personnes qui ont participé aux différents prix, puisqu'il y aura 8-9 prix qui vont être remis, sont soit des adultes qui parlent en catalan, soit des jeunes qui sont dans des écoles bilingues ou en immersion publique ou associative. Donc voilà, en gros. Dans les différents prix, il y a un prix qui s'appelle le prix Reina de l'Auro pour tête, qui est là pour mettre en avant la création donc, des jeunes publics en catalan. Donc il y a un prix pour les écoles primaires, un prix pour les collégiens, un prix pour les lycéens. On a ensuite un prix audiovisuel autour d'une thématique. Donc c'est des petits courts-métrages, pareil, faits par des jeunes scolarisés du département. Ensuite, on a un prix qui s'appelle Frances Català, qui est là pour mettre en avant un travail de poésie. Et on a un autre prix qui Père Vardagué, qui est une narration à destination des enfants, donc écrit par un adulte, mais pour un public jeune, ben voilà, etc., etc.
2: Donc il y a vraiment un effort de mettre en avant aussi l'apprentissage de la langue.
1: Oui, l'idée, c'est mettre en avant ceux qui l'ont appris et qui a donné une utilité au travers voilà, d'un travail, d'un texte qu'ils veulent réaliser, d'un court-métrage, enfin, oui. Etc. Oh, bah, après, le public présent, la moitié, c'est les gens qui gagnent en fait, le prix, et donc les gens qui accompagnent. Donc, c'est toujours sympa voilà, d'avoir des jeunes des écoles accompagnés par leurs parents. C'est un public qui est bon enfant, et c'est sympa. Le réseau présent, en tout cas, pour tout ce qui va être les textes faits par les élèves, je dis, c'est tout le réseau des écoles publiques bilingues, les écoles immersives publiques comme Arels ou associatives comme la Bressole.
3: Ce numéro de 180 secondes a été réalisé par Radio Aviva Perpignan pour l'Assemblée régionale des radios associatives d'Occitanie dans le cadre d'un partenariat avec la région Occitanie-Pyrénées-Méditerranée.
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0: Dans le cadre de notre partenariat avec la maison de santé pluridisciplinaire de Vauvert, nous retrouvons le docteur Cuquier qui nous accompagne dans cette série de chroniques, cette fois-ci consacrée à la prévention santé. Docteur Cuquier, bonjour.
1: Bonjour.
0: Comment intégrer la prévention santé dans le quotidien sans vivre dans l'angoisse d'une maladie absolue ?
1: Bien sûr, alors, qui dit prévention dit aussi beaucoup de messages peut-être à développer sur les médias, hein, sur tout ce qui va être profitable à notre santé, qui va nous permettre de nous maintenir en bonne santé. Et je pense à ces 5 ou 6 piliers qui sont essentiels pour la santé, à savoir en particulier l'activité physique régulière, le fait d'avoir une alimentation saine et équilibrée, de garder, et je pense au troisième âge et en particulier aux retraités, hein, des connexions sociales. On pense qu'au niveau de notre fonctionnement et de nos fonctions cognitives en particulier, ces connexions sociales jouent un rôle important. C'est aussi peut-être développer ce qu'on fait pas assez souvent, à mon avis, tous les outils de gestion du stress. Et là, quels que soient les âges, hein, chez l'adolescent, l'adulte et les personnes âgées. C'est penser aussi à rappeler que notre temps de sommeil au fil des générations a beaucoup diminué. Or, le sommeil, c'est un moment très important pour notre cerveau, pour la gestion de notre cerveau, de nos capacités cognitives aussi, et donc respecter des heures de coucher et un nombre d'heures de sommeil régulier semble aussi très important pour protéger notre santé au sens général. Et puis, bien sûr, hein, rappeler que beaucoup de maladies sont évitables et beaucoup de cancers sont évitables, simplement en écartant toutes les substances toxiques qu'on peut rencontrer, à savoir principalement alcool et tabac.
0: Merci, docteur Cuquier. Je rappelle que vous venez au titre des actions de prévention organisées par la maison de santé pluriprofessionnelle Petite Camargue, qui se situe au 564 avenue de la Costière. 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
2: Bruno Pascal, vice-président du conseil départemental du Gard. Bonsoir, vous êtes ici au centre Giscamande pour le
3: La délégation de l'attractivité du territoire et du tourisme.
2: Voilà. Et vous représentez donc le département. Alors, quel regard portez-vous sur ce lancement de la saison touristique en Petite Camargue ?
3: Ben c'est une soirée importante puisque le tourisme dans le Gard, quand même, c'est quelque chose d'important. Et ce soir, c'est le lancement. Donc, c'est quand même une grande soirée. Voilà. Après, donc, nos atouts qu'on a ici, en tout cas dans notre territoire, c'est déjà notre paysage varié. C'est-à-dire que c'est de la mer, en passant par les salines, les costières, les garrigues. Et bien sûr, on finit avec les Cévennes, où il y a de la mer aux Cévennes, 2 heures de route. Je crois que voilà, c'est important pour notre tourisme.
2: C'est les principaux atouts aussi de la Petite Camargue que le département souhaite mettre en avant.
3: Oui, ben, nos atouts, c'est... Ben, déjà, il faut quand même rappeler que le tourisme dans le Gard, c'est le troisième pilier le plus important après l'industrie et après l'agriculture. Donc je crois que c'était financièrement, c'est important. C'est 10% d'emplois en plus tout l'été. C'est 1 milliard d'euros de chiffre d'affaires. Et c'est 2,5 millions de visiteurs chaque année qui viennent découvrir notre beau territoire.
2: Voilà. Et comment souhaitez-vous le mettre en avant, tous ces atouts, tous ces acquis territoriaux pour le tourisme,
3: hein. Ben, on accompagne déjà tous les projets qui nous reviennent au département. C'est-à-dire si on veut par exemple faire une aire de jeu, ben, le département accompagne. On accompagne avec les voies vertes, où on a cette volonté de 150 km de voies vertes de passer à 250 km sous notre mandat. Voilà, tout ça c'est plein de volonté. On a aussi les appels à projets où chaque année on donne la possibilité à 20 associations de partir. De découvrir notre beau patrimoine qu'on a bien sûr dans notre département.
2: Et les acteurs locaux aussi, vous allez les accompagner, les soutenir dans des périodes peut-être économiques difficiles.
3: Oui, ben, par exemple le salon de l'agriculture, c'est de pouvoir mettre en valeur nos viticulteurs et nos agriculteurs. Je crois que c'est fait pour ça. Et puis on accompagne aussi nos petits commerces. Quand on crée des petits commerces dans des petites communes, le département accompagne tous ces commerces pour mettre bien sûr pour redynamiser les commerces et de proximité.
2: Voilà. Le tourisme évolue beaucoup ces dernières années et le département compte agir en conséquence pour accueillir un peu ce flux de tourisme.
3: Oui, l'idée c'est de faire, par exemple, on s'est aperçu qu'après le Covid, les vacanciers partaient plus souvent sur des séjours plus courts. Donc, et puis, par exemple, aussi, par exemple, pour Gros-du-Roi, vous n'avez pas besoin de faire de la publicité au mois de juillet et au mois d'août. Donc l'idée, à travers Gard Tourisme, l'idée c'est de faire de la publicité aussi hors saison. Voilà. Et de proposer aussi aux vacanciers donc de venir sur des séjours plus courts, mais sur des séjours 3-4 jours qui seraient intéressants pour notre territoire.
2: Alors Bruno Pascal, pour cette saison 2026, quel message vous souhaitez adresser aux acteurs locaux et aux visiteurs qui vont venir
3: Les acteurs, déjà, je crois que déjà les acteurs, c'est, on n'a pas parlé d'offices de tourisme, mais les offices de tourisme, il y en a 17 dans le Gard, et je crois qu'ils sont très importants parce qu'un vacancier, quand il arrive dans une ville, il va de suite, bien sûr, pousser la porte des offices de tourisme. Donc les offices de tourisme sont là pour, bien sûr, les accompagner. Mais l'idée, c'est de leur dire au commerce de bien les accueillir. Et vous savez, les vacanciers, quand ils arrivent sur notre territoire, s'ils se sentent bien, s'ils ont passé de bonnes vacances, eh bien, l'idée, c'est de pouvoir revenir l'année d'après.
2: Merci.
3: Merci à vous,
2: Pascal.
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0: Tout savoir sur les festivals, les concerts, découvertes musicales, Hugues.
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0: Retour sur Radio Système, c'était les informations délivrées par notre partenaire Radio France Internationale. On continue nos programmes.
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1: Bonjour à toutes et à tous, votre bulletin météo de ce lundi 18 mai. C'est plutôt du beau temps qui vous attend pour cette matinée avec un ciel peu nuageux. Côté température, le thermomètre affiche 12 degrés, le vent souffle en rafale à 30 km/h. L'après-midi, c'est à peu près le même type de temps, toujours du beau temps avec un ciel peu nuageux. Le thermomètre va grimper pour atteindre 22 degrés avec un ressenti de 27 degrés sous l'influence du soleil. Le vent est stable et continue de souffler à 30 km/h. Aujourd'hui, lundi 18 mai, c'est la Saint-Éric.

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2: Et aujourd'hui, nous irons du côté du Gros du Roi et d'Aiguemortes avec deux offres d'emploi à pourvoir. Du côté du Gros du Roi tout d'abord, où l'on recherche un surveillant, surveillante de nuit. Sous l'autorité de la direction du pôle protection de l'enfance, vous aurez en charge la sécurité des enfants, effectuer des rondes régulières à faire et modifier les horaires régulièrement, vérifier le sommeil et le confort, accompagner des enfants si besoin, déclenchement d'alerte, assurer les premiers secours, assurer les conditions, le confort et la qualité de vie des enfants. C'est un contrat de travail à durée déterminée de 5 jours, 35 heures, travail de nuit. Formation CAP, BEP et équivalent SIAP. Une expérience de 9 mois avec un public enfant garde de nuit est exigée. Et pour poursuivre, nous irons du côté d'Aiguemortes où l'on recherche un équipier polyvalent, saisonnier, homme ou femme. Vos missions, assurer le bon approvisionnement des rayons, garantir l'encaissement fiable des produits, garantir la qualité et la fraîcheur des produits, participer à la production des produits du point chaud, pain, viennoiserie, snacking. C'est un contrat de travail à durée indéterminée à temps partiel de 30 heures par semaine, travail le samedi, travail en horaire décalé. Les débutants sont acceptés.
3: Si vous souhaitez postuler ou pour toute autre information concernant l'emploi ou la formation, rendez-vous sur pôle-emploi.fr. Ces offres vous ont été proposées par notre partenaire, le Pôle emploi de Vauvert.
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1: Bonjour, je m'appelle Claire et je suis prof de yoga à Calvisson. Vous savez, on a tous ces moments en mode automatique.
2: Conduire, marcher, cuisiner.
1: Le corps fait, mais l'esprit...

0: est ailleurs. Et aujourd'hui, je vous propose un petit basculement. Là, maintenant, peu importe ce que vous êtes en train de faire, ralentissez votre attention et commencez par écouter. Quels sont les sons autour de vous? Ne cherchez pas à les nommer, mais juste laissez-les exister. Puis ressentez le contact de vos pieds sur le sol, de vos mains, peut-être la température de l'air, un tissu sur votre peau. Ensuite, regardez vraiment, pas comme d'habitude. Remarquez une couleur, un détail que vous n'aviez jamais vu. Et peut-être même une odeur, un goût, subtil mais bien présent. Et vous n'avez rien à changer, juste à ressentir. Et vous verrez comment ce moment banal peut devenir une expérience, parce que quand vos sens s'éveillent, votre vie aussi. Et au fil du temps, cette pratique vous aide à vous sentir plus vivant, à être au cœur du quotidien. Alors la prochaine fois que vous prenez la route ou que vous épluchez des légumes, souvenez-vous que vous pouvez basculer du mode automatique à une expérience sensorielle, vivre l'instant pleinement et intensément. Pour rester en contact, vous me retrouverez sur les réseaux sociaux et sur Google, claire.yoginette. Belle journée!
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2: Bruno Pascal, vice-président du conseil départemental du Gard. Bonsoir, vous êtes ici au centre Giscamande pour le
3: la délégation de l'attractivité du territoire et du tourisme.
2: Voilà. Et vous représentez donc le département. Alors, quel regard portez-vous sur ce lancement de la saison touristique en Petite Camargue ?
3: Ben c'est une soirée importante puisque le tourisme dans le Gard quand même c'est quelque chose d'important et ce soir c'est le lancement, donc c'est quand même une grande soirée. Voilà. Après donc nos atouts qu'on a ici en tout cas dans notre territoire, c'est déjà notre paysage varié, c'est-à-dire c'est de la mer en passant par les salines, les costières, les garrigues. Et bien sûr, on finit avec les Cévennes, où il y a de la mer aux Cévennes, 2 heures de route. Je crois que voilà, c'est important pour notre tourisme.
2: C'est les principaux atouts aussi de la Petite Camargue que le département souhaite mettre en avant.
3: Oui, ben, nos atouts, c'est... Ben, déjà, il faut quand même rappeler que le tourisme dans le Gard, c'est le troisième pilier le plus important après l'industrie. Et après l'agriculture. Donc je crois que c'était financièrement c'est important. C'est 10% d'emplois en plus tout l'été. C'est 1 milliard d'euros de chiffre d'affaires. Et c'est 2,5 millions de visiteurs chaque année qui viennent découvrir notre beau territoire.
2: Voilà. Et comment souhaitez-vous le mettre en avant, tous ces atouts, tous ces acquis territoriaux pour le tourisme,
3: hein. Ben on accompagne déjà tous les projets qui nous reviennent au département, c'est-à-dire si on veut par exemple faire une aire de jeu, ben le département accompagne. On accompagne avec les voies vertes, où on a cette volonté de 150 km de voies vertes, de passer à 250 km sous notre mandat. Voilà, tout ça c'est plein de volonté. On a aussi les appels à projets où chaque année on donne la possibilité à 20 associations de partir, de découvrir notre beau patrimoine qu'on a bien sûr dans notre département.
2: Et les acteurs locaux aussi, vous allez les accompagner, les soutenir dans des périodes peut-être économiques difficiles.
3: Oui, ben, par exemple le salon de l'agriculture, c'est de pouvoir mettre en valeur nos viticulteurs et nos agriculteurs, je crois que c'est fait pour ça. Et puis on accompagne aussi nos petits commerces. Quand on crée des petits commerces dans des petites communes, le département accompagne tous ces commerces pour mettre bien sûr pour redynamiser les commerces de proximité.
2: Voilà. Le tourisme évolue beaucoup ces dernières années et le département compte agir en conséquence pour accueillir un peu ce flux de tourisme.
3: Oui, l'idée c'est de faire, par exemple, on s'est aperçu qu'après le Covid, les vacanciers partaient plus souvent sur des séjours plus courts. Donc, et puis, par exemple, aussi, par exemple, pour Gros-du-Roi, vous n'avez pas besoin de faire de la publicité au mois de juillet et au mois d'août. Donc l'idée, à travers Gard Tourisme, l'idée c'est de faire de la publicité aussi hors saison. Voilà. Et de proposer aussi aux vacanciers donc de venir sur des séjours plus courts, mais sur des séjours 3-4 jours qui seraient intéressants pour notre territoire.
2: Alors Bruno Pascal, pour cette saison 2026, quel message vous souhaitez adresser aux acteurs locaux et aux visiteurs qui vont venir
3: Les acteurs, déjà, je crois que déjà les acteurs, c'est, on n'a pas parlé d'offices de tourisme, mais les offices de tourisme, il y en a 17 dans le Gard, et je crois qu'ils sont très importants parce qu'un vacancier, quand il arrive dans une ville, il va de suite, bien sûr, pousser la porte des offices de tourisme. Donc les offices de tourisme sont là pour, bien sûr, les accompagner. Mais l'idée, c'est de leur dire au commerce de bien les accueillir. Et vous savez, les vacanciers, quand ils arrivent sur notre territoire, s'ils se sentent bien, s'ils ont passé de bonnes vacances, bien, l'idée, c'est de pouvoir revenir l'année d'après.
2: Merci.
3: Merci à vous,
2: Pascal.
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1: Les samedis 25 et dimanche 26 juillet, rendez-vous pour l'édition d'été du festival Colors Festival. Pour cette nouvelle édition d'été du Colors Festival, en accord avec la ville de Carpentras, le festival propose pour la première fois un événement le dimanche avec une programmation en journée, puis en soirée. Comme ces dernières années avec Folamour, Cérone, Cassius, Octavoine ou plus récemment Laurent Garnier, la programmation haute en couleur rythmera ces deux soirées du festival. Vous retrouverez cette année Bon Entendeur, Acide Arabe, Agoria, Benedetto et Farina et beaucoup d'autres artistes que vous pourrez retrouver sur le colorsfestival.fr. L'édition d'été du Colors Festival, c'est les samedis 25 et dimanche 26 juillet du côté de l'Hôtel Dieu de Carpentras, un événement incontournable de l'été.

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0: Retour sur Radio Système, c'était les informations délivrées par notre partenaire Radio France Internationale. On continue nos programmes.
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1: Alors ce début d'année nous donne à lire une belle rentrée littéraire et comme vous le savez, l'offre est de nos jours tellement étendue qu'il y a plusieurs rentrées littéraires dans une année. Alors tout d'abord, il y a le très attendu Delphine de Vigan qui s'intitule « Je suis Romane Monnier ». L'histoire suit Thomas, un homme qui reçoit le téléphone portable d'une inconnue, Romane Monnier, et qui décide d'explorer son contenu pour comprendre qui elle est. À travers les messages, les photos, les notes, il découvre une jeune femme fragile et complexe qui tente d'échapper à la pression numérique. Nous plongeons également dans l'intimité de Thomas, de ses liens familiaux et du rapport de chacun avec les nouvelles technologies, une façon de s'identifier, mais également de se perdre. C'est très actuel, pertinent et toujours très bien écrit. Je suis Romane Monnier de Delphine de Vigan chez Gallimard, sorti le 15 janvier. Ensuite, il y a le non moins attendu roman de Pierre Lemaitre, Les Belles Promesses. Alors il s'agit du quatrième et dernier volet de la saga Les Années Glorieuses qui explore la France des 30 Glorieuses à travers la famille Pelletier. L'histoire se déroule dans les années 60, en pleine période de grands changements sociaux et économiques. La famille, en pleine réussite sociale, se trouve confrontée à des questions morales et à des secrets qui menacent de la détruire. L'auteur explore ici les thématiques de l'évolution d'une société à travers le consumérisme qui naît et les inégalités sociales. Les Belles Promesses de Pierre Lemaitre chez Kalman Levy, sorti le 6 janvier. Belle surprise ensuite avec Hors Champ de Marie-Hélène Lafon. Gilles est le fils, celui qui devra tenir la ferme. Claire, sa sœur, s'affranchit de cette responsabilité. Elle prend la tangente au fil des années grâce à ses études. On les suit pendant plusieurs décennies au travers de tableaux qui alternent entre leurs points de vue. C'est un roman poignant sur leur réalité de la vie rurale, la dureté du monde paysan, les liens familiaux, la transmission, la complexité de la condition humaine. Hors champ de Marie-Hélène Lafon chez Buchet-Chastel, sorti le 2 janvier, les critiques sont élogieuses et unanimes. Puis nous avons un drôle de roman qui s'appelle « Hystérie collective » de Lionel Shriver. Alors comme son prénom ne l'indique pas, Lionel Shriver est une autrice américaine, grande prêtresse de la critique sociale. Elle nous y dépeint une société absurde au travers d'une satire de la bien-pensance qui semble museler aujourd'hui la liberté d'expression. Ce qu'elle décrit et surtout ce qu'elle imagine est à hurler de rire ou parfois d'effroi. Les amateurs de satire corrosive et d'absurdité en auront pour leur argent. C'est jubilatoire et glaçant, Hystérie collective de Lionel Shriver chez Belfond, sorti le 8 janvier. Enfin, mon chouchou, mon préféré, Le gardien du camphrier de Keigo Higashino. Cet auteur japonais né en 58 est très connu pour ses romans policiers. Il a une cinquantaine d'ouvrages à son actif, il a vendu plus de 5 millions de livres et a connu le succès très tôt. Bien sûr, sa carrière est jalonnée de nombreux prix littéraires et certains de ses romans ont fait l'objet de films et de séries. Alors tout ça pour vous dire que là, il ne s'agit pas du tout d'un roman policier. C'est une immersion délicate et poétique dans le Japon d'aujourd'hui. C'est l'histoire de Naito Naoi, un jeune homme en manque de repères, orphelin, qui se retrouve accusé d'effraction et de vol. Il est en passe d'être condamné lorsqu'un mystérieux avocat intervient et lui propose un marché. Sa liberté, en échange d'une mission étrange, devenir le gardien d'un camphrier, un immense et splendide arbre centenaire, dans un sanctuaire de Tokyo. Ce lieu fait l'objet de visites rituelles de la part de différentes personnes que Naito, un peu médusé, doit accueillir. Quelles sont les vertus de cet arbre ? Pourquoi les personnalités connues viennent s'y recueillir ? Quels rituels accomplissent-ils une fois sur place ? Découvrir les réponses à ces questions devient une quête personnelle pour le jeune homme. Il s'agit d'un roman qui nous amène au cœur de la culture japonaise et nous questionne sur les liens du sang et ceux tissés par les rencontres. C'est à la fois magnifique et merveilleux. Je vous le conseille, Le gardien du camphrier de Keigo Higashino chez Actes Sud, sorti le 7 janvier.
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2: Guillaume Dalmau, président d'Omnium Cultural Catalogne Nord. Donc, la nuit de Sant Jordi, cette année, c'est la 37e édition. Donc, c'est une soirée qui est là pour en fait, valoriser la création en catalan, littéraire, mais pas seulement, puisqu'on va aussi promouvoir d'autres formats, audiovisuels, etc., etc. Donc, voilà, l'idée, c'est vraiment promouvoir les personnes qui emploient le catalan sur différents types de formats, aussi bien à l'écrit que sur un mode autre. Alors, comment il le met ? Tout simplement, déjà, l'acte est en catalan. La soirée voilà, se déroulera en catalan. Les différentes personnes qui ont participé aux différents prix, puisqu'il y aura 8-9 prix qui vont être remis, sont soit des adultes qui parlent en catalan, soit des jeunes qui sont dans des écoles bilingues ou en immersion publique ou associative. Donc voilà, en gros. Dans les différents prix, il y a un prix qui s'appelle le prix Reina de l'Auro pour tête, qui est là pour mettre en avant la création donc, des jeunes publics en catalan. Donc il y a un prix pour les écoles primaires, un prix pour les collégiens, un prix pour les lycéens. On a ensuite un prix audiovisuel autour d'une thématique. Donc c'est des petits courts-métrages, pareil, faits par des jeunes scolarisés du département. Ensuite, on a un prix qui s'appelle Frances Català, qui est là pour mettre en avant un travail de poésie. Et on a un autre prix qui, Pere Verdaguer, qui est une narration à destination des enfants, donc écrit par un adulte, mais pour un public jeune, enfin, voilà, etc., etc.
3: Donc il y a vraiment un effort de mettre en avant aussi l'apprentissage de la langue.
2: Oui, l'idée c'est mettre en avant ceux qui l'ont appris et qui a donné une utilité au travers voilà, d'un travail, d'un texte qu'ils veulent réaliser, d'un court-métrage, enfin, oui. Etc. Oh, bah après le public présent, la moitié c'est les gens qui gagnent en fait le prix et donc les gens qui accompagnent. Donc c'est toujours sympa voilà, d'avoir des jeunes des écoles qui accompagnés par leurs parents. C'est un public qui est bon enfant, et c'est sympa. Le réseau présent, en tout cas pour tout ce qui va être les textes faits par les élèves, en fait, je dis, c'est tout le réseau des écoles publiques bilingues, les écoles immersives publiques comme Arels ou associatives comme La Bressole.
1: Ce numéro de 180 secondes a été réalisé par Radio Aviva Perpignan pour l'Assemblée régionale des radios associatives d'Occitanie dans le cadre d'un partenariat avec la région Occitanie-Pyrénées-Méditerranée.

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2: Donc, je m'appelle Véronique Julien. Voilà, je suis une Galicianaise de naissance. Je suis vice-présidente de l'association donc la Camargue à l'UNESCO.
3: Et pouvez-vous nous présenter votre association en quelques mots?
2: Alors donc l'association, elle a été créée en 2023. Nous sommes trois personnes fondatrices au conseil d'administration. C'est Stanislas Blouorn, Stéphane Arnassan et moi-même. Et donc nous avons créé cette association parce que l'UNESCO a inscrit la Camargue sur la liste des biens du patrimoine mondial de l'UNESCO et que donc pour porter une démarche, il fallait réactiver les choses et nous avons pensé que le cadre associatif était le bon cadre parce qu'en Camargue, il y a un millefeuille d'acteurs, d'institutions, de collectivités et finalement une association, c'est beaucoup plus neutre et souple pour porter ce genre de projet. Voilà, en tous les cas jusqu'à un certain niveau. Après, bien sûr, on aura un relais avec les études, mais voilà, pour amorcer en tous les cas la première et la deuxième phase.
3: Voilà, donc, il y a des raisons profondes pour vouloir intégrer la Camargue dans un projet comme celui-là de l'UNESCO.
2: Ah oui, il y a des raisons. Il y a des raisons à la fois écologiques et à la fois économiques. Notre objectif, c'est de justement réconcilier écologie et économie. C'est-à-dire qu'on a des territoires naturels qui sont déjà fortement protégés, mais on a aussi des activités économiques qui sont partie prenante de la préservation et de la construction de la Camargue. Et ce qu'on veut justement identifier, c'est que ces activités sont aussi le garant de la valeur universelle, exceptionnelle de la Camargue. La Camargue, elle est connue parce qu'il y a des flamants roses, parce qu'il y a des taureaux, parce qu'il y a des chevaux, parce qu'il y a des paysages exceptionnels avec les sansouires, avec la saladelle, avec les steppes, les lagunes. Mais il y a aussi des gens qui sont là, et des gens qui travaillent. Et ces gens, à notre sens, sont aussi importants dans le classement de la Camargue. Et c'est pourquoi nous allons au patrimoine naturel, mais que la dimension activité humaine, elle est intrinsèque au projet. Et comme on a dit tout à l'heure aussi, parce que on est le seul delta qui a autant d'activités, autant d'hommes. Et ça, c'est une spécificité, mais c'est positif. Parce que que ce soit le pastoralisme, l'élevage des taureaux, des chevaux, la riziculture, la viticulture ou la récolte des salins, elle participe au maintien des territoires, du territoire.
3: D'accord. Alors, la Camargue est déjà classée réserve de la biosphère. Qu'est-ce que ça va apporter de plus d'être à l'UNESCO?
2: Alors, la réserve de la biosphère, c'est pas pareil, parce que c'est une association qui donne en effet un label, mais qui est justement dans le rapport de l'équilibre entre homme et nature. Mais c'est une association qui gère les réseaux. La reconnaissance mondiale, c'est un autre niveau de gestion. Et ce qu'on a expliqué, c'est que c'est aussi dans le projet, non seulement on doit expliquer et argumenter pour la valeur exceptionnelle, mais on doit aussi avoir un plan de gestion, une gouvernance unifiée. Et ça, la réserve de biosphère ne peut pas le faire. Oui. C'est pas l'outil, oui, ni juridique, ni le plan de gestion unifié et intégré qu'on nous demande.
3: D'accord. Alors, où en est le projet actuellement?
2: Alors, on a déposé en octobre dernier une lettre officielle donc de classement auprès du ministre de la Transition écologique et qui nous a répondu assez vite. Et depuis, on a eu un certain nombre de réunions. On nous a donné un questionnaire qu'on a rempli et on nous a expliqué qu'il fallait remplir certains critères. Et c'est comme ça qu'on a construit petit à petit un argumentaire. Là, on a fait une première phase, donc une première étude qui donne le cadre général dans lequel on va s'appuyer, sur lequel on va s'appuyer pour ensuite aller voir les interlocuteurs spécialisés pour développer pourquoi la faune est spéciale, pourquoi la flore est spéciale, pourquoi la gestion hydraulique elle est unique, pourquoi les éleveurs de chevaux jouent un rôle sur la gestion du territoire, de la terre. Et le fait que les taureaux et les chevaux piétinent dans le sol, ça nous amène quelque chose. Autant que les canaux d'irrigation, de la riziculture. Voilà, c'est toute une mosaïque d'éléments qu'il va falloir harmoniser et qu'on va mettre sur, qu'on va approfondir dans le document. Mais là, on a mis le cadre général. Parce que ce qu'on vise, c'est que l'année prochaine, on veut qu'il y ait la révision sur la liste indicative pour qu'on puisse passer cette première phase. Donc que la ministre de la Transition écologique accepte de prendre le dossier et le présente sur la liste pour que ce soit juste révisé et qu'on ne recommence pas au début. Puis après, on passera sur la phase 2 de construction des études et d'argumentaires.
3: Il y a des enjeux principaux pour cette reconnaissance de la Camargue à l'UNESCO.
2: Oui, bien sûr qu'il y a des enjeux. L'enjeu, d'abord, le premier enjeu, c'est le changement climatique. On est bien conscient que le changement climatique, la montée de l'eau, la salinité, la pollution et quelques projets économiques sur la Camargue, voilà, c'est des enjeux que justement la reconnaissance veut intégrer. Et le fait d'avoir cette reconnaissance mondiale, ça va stopper aussi un certain nombre de projets.
3: Oui. Très bien. Un mot pour la fin, pour terminer. Qu'est-ce que vous avez envie de dire sur ce projet qui, on voit, ça vous tient à cœur.
2: Oui, moi je le fais pour les générations futures. Je le fais en mémoire de mes parents et grands-parents parce qu'ils sont nés en Camargue, ils ont passé leur vie à s'occuper des vignes, de la manade de Julien. Bon, c'est une mémoire, mais c'est une mémoire qu'il faut justement transmettre aux générations futures. Et je pense que l'outil UNESCO, c'est une façon à la fois de protéger et de bien organiser. Donc, qu'est-ce qu'on va faire de la Camargue? C'est ça le sujet. Qu'est-ce qu'on va en faire et comment on va l'amener pour pouvoir l'amener sur les générations futures. Et que nos enfants puissent continuer à voir passer des flamants roses, à voir la beauté des paysages, la lumière, les chevaux qui courent en Camargue de manière complètement libre. C'est quand même extraordinaire. Donc on en est fiers et je pense que cette reconnaissance qui est quand même le Graal, eh ben c'est quand on est patrimoine mondial. Voilà.
3: À l'UNESCO.
2: On est à l'UNESCO, c'est une fierté. Et ça doit être une fierté pour tout le territoire.
3: Véronique Julien, merci. Je rappelle que vous êtes la vice-présidente de la Camargue à l'UNESCO, cette association qui porte un projet excellent pour les territoires.
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2: Aujourd'hui avec l'association Siandaki et sa présidente.
3: Tout à fait. Alors je suis Dominique Laporte, pour ceux qui ne me connaissent pas encore. Je suis la présidente de Siandaki depuis une dizaine d'années. Donc c'est une association qui est portée par le Cours de Provençal, puisque c'est notre base, c'est notre colonne vertébrale. Et autour, nous proposons à nos adhérents de faire des découvertes du patrimoine. Nous visitons la région, les lieux symboliques de la Provence et de la Camargue. Et au mois de juin, nous allons au château de Fonsegugne, où a été créé le Félibrige.
2: Alors, comment est née cette association? Comment a-t-elle vu le jour?
3: Alors, il faut, si vous voulez l'historique, le cours de Provençal a débuté il y a une trentaine d'années au Centre culturel Robert Gourdon. Donc le cours faisait partie des propositions du centre culturel. Puis, après quelques années de pratique, moi j'étais pas encore à Siandaki. Les personnes du cours ont voulu créer une association qui leur permettait d'avoir un peu plus de liberté pour justement proposer des sorties, proposer la veillée calendale, proposer le marché provençal. Et donc cette association date d'une vingtaine d'années. En revanche, l'année prochaine, nous fêterons les 30 ans du cours de Provençal, puisqu'il a été créé en 1997.
2: Ah, c'est un peu l'axe fort de l'association, la langue provençale.
3: Ah, tout à fait, c'est l'axe fort, c'est la colonne vertébrale, c'est notre raison d'être, puisque tout a commencé par là, la langue du Mistral.
2: Il y a des enseignants, des personnes compétentes au niveau de la langue provençale qui se présentent pour ménager ses cours.
3: Bien sûr, nous avons un professeur qui est Annelise Chevalier, qui est notre professeur maintenant depuis toutes ces années, puisque c'est elle qui a créé le cours au centre Robert Gourdon. Et Annelise est depuis 4-5 ans, elle a eu sa cigale d'or. Elle est majorale. Ça veut dire qu'elle siège au consistoire qui définit les codes du félibrige, nos façons de nous habiller, la façon de chanter la coupe. Et elle est nommée à vie. C'est comme l'Académie française.
2: Oui, très bien.
3: Donc, elle a sa cigale d'or et alors après, vous savez, Annelise, ceux qui la connaissent, elle écrit des livres, elle participe à
2: des conférences.
3: Là, en ce moment, elle fait une conférence sur Folco de Baronciel qui est extrêmement intéressante. Elle fait des conférences aussi, elle s'occupe des marées. Enfin, elle est très multiculture, c'est-à-dire qu'elle est extrêmement intéressante, bien sûr. Elle nous fait découvrir des textes. Nous lisons beaucoup d'articles, on les traduit. Enfin, c'est un vrai cours, parce que la langue provençale, la langue nostre, c'est une vraie langue avec une grammaire, du vocabulaire et de la conjugaison.
2: Voilà.
3: Donc, les cours sont très, sont très ciblés, sont très construits.
2: Oui. D'autres enseignants dans cette association, pour d'autres matières peut-être, et combien de membres avez-vous?
3: Alors, comme escoulant, on tourne autour de 10-12 escoulants,
2: oui.
3: 10-12 élèves.
2: Oui.
3: Sinon, on a fait notre assemblée générale au mois de mars, et on tourne autour de 84-85 adhérents. Nous sommes une petite association,
2: oui.
3: Mais ce sont des fidèles.
2: Oui.
3: Donc,
2: et qui sont-ils, ces membres? C'est de tout âge, qui sont en recherche de quoi?
3: Ce sont des personnes de Vauvert, il y a des personnes de Beauvoisin, il y avait à une époque des personnes qui venaient de Calvisson, et ce sont des personnes qui aiment leur pays, qui aiment la langue, qui aiment les taureaux, la Provence, le costume d'Arlésienne, parce que, si vous voulez, autour du... autour du cours, il y a tout un secteur qui se,

0: une source de, d'information.
1: Tout à fait. C'est ce que nous faisons d'ailleurs quand on prépare notre assemblée générale. On explique à notre assistance que les cours sont ouverts de 7 à 77 ans pour utiliser une formule bien connue. Et c'est vrai que nous faisons ces cours dans, un, dans une atmosphère bon enfant, conviviale. Ce ne sont pas des cours martiaux, donc c'est vraiment une ambiance extrêmement conviviale et bon enfant et qui est porteuse de, comment dire, de détente et d'apprentissage dans la sérénité.
0: Oui, et ça s'adresse à toutes sortes de personnes et de tout âge.
1: Tout à fait. Toutes sortes de personnes, et ce que je vous disais, de 7 à 77 ans, le peut être un peu curieux d'avoir envie, parce qu'ici, à Vauvert, beaucoup de gens parlent patois. Donc, ça entraîne, ça draine des envies ou pas. Et puis, on avance comme ça de plus en plus. Et je vous dis, notre cours qui est extrêmement important, extrêmement... serein pour nous, va fêter ses 30 ans l'année prochaine.
0: L'année prochaine, voilà. Oui. Et alors, aujourd'hui, avec ce petit marché provençal que vous avez organisé, vous avez voulu rassembler quoi comme artisanat, comme présentation de cet art un peu de vivre à la provençale?
1: Alors, notre marché provençal existe depuis 19 ans, puisque je crois que c'est le 19e, si j'ai bien lu l'affiche.
0: Oui.
1: Et on avait décidé au départ, enfin, moi, j'étais pas encore rentrée dans l'association, mais elles avaient décidé au départ, de façon très judicieuse, de ne prendre que des artisans et de l'artisanat provençal ou camarguais. Ça veut dire que vous verrez, si vous allez sur le marché, vous verrez un monsieur qui fabrique des chars, des taureaux, des arènes, vous avez une dame qui fabrique des sacs avec le tissu du couverton du cheval. Donc, vous voyez, on reste... Alors, c'est vrai que c'est pas restrictif, mais si vous voulez, on veut garder cette authenticité du marché provençal et camarguais pour pas tomber dans la facilité de ce que moi j'appelle les chinoiseries.
0: Oui, voilà. Alors, un mot pour la fin, qu'est-ce que vous voudriez dire aux personnes, aux personnalités qui viendront à visiter ce marché et faire connaissance de votre association? Vous voulez transmettre quelque chose?
1: Ah ben moi, je veux surtout remercier l'équipe de Siandaki, là, avec Nicole, Jacqueline, Katia, Pascal, Didier, Jeannet, Bernadette, toute cette équipe sans qui rien ne serait possible. Et c'est vrai qu'elle participe. Là, il va y avoir la Sainte-Estelle, nous allons y aller. Nicole est très investie. Elle est sous-syndic, ça veut dire qu'elle est vice-présidente du département, donc elle est très très investie, comme je vous le disais. Et ce que j'ai envie de dire aux gens, eh bien, aimez votre pays, parlez provençal, patois, peu importe, mais soyez serein et positif vis-à-vis de ce pays qui est magnifique et qui nous donne des joies incommensurables.
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0: Retour sur Radio Système, c'était les informations délivrées par notre partenaire Radio France Internationale. On continue nos programmes.
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4: Bienvenue mes amis dans Saga Croco. Aujourd'hui c'est un lancement de magazine un peu particulier parce que nos crocodiles ont fait leur part jusqu'au bout, leur part de boulot en allant gagner ce week-end à Limonest. Mais cette fois le destin n'a pas tourné du côté des Nîmois. Pas de Ligue 3 au bout du chemin, mais une dernière soirée pour regarder cette saison en face avec ses espoirs, ses secousses, ses grandes joies et ce goût amer d'être passé tout près d'un exploit. On referme cette saison ensemble dans Saga Croco. Je suis Fred Pouget pour Canal 30 et voici donc l'épisode 279 de votre magazine radio. Et autour de nos micros, toujours ici au cœur de Nîmes, au Hall de Nîmes, ce dimanche matin, nous sommes 6 pour refermer cette saison rouge et blanche. Avec nos regards, nos analyses et forcément beaucoup d'émotions, 6 voix pour débriefer jusqu'au bout cette toute dernière journée, cette montée manquée et tout ce que cette saison du Nîmes Olympique a malgré tout réveillé en nous.
5: André Coll, supporter qui s'est régalé.

0: pas accéder sportivement à la Ligue 3.
1: Les réactions des supporters, mes amis, ont sans doute entre fierté d'une saison du renouveau et une immense frustration d'avoir laissé filer la montée. Le peuple nîmois rouge et blanc aussi ce matin entre gratitude, colère et envie de repartir au combat. Tout ceci sur l'ensemble des plateformes de réseaux sociaux. Et on en profite pour saluer Gérard Chabot de Planète Nîmes Olympique, diffuseur comme JuSport 30 d'ailleurs de ce podcast Saga Croco. Julien, t'es à nos côtés bien sûr. Au fond, chez les supporters, qu'est-ce qui domine aujourd'hui? C'est la déception de l'échec, la fierté du redressement, d'avoir retrouvé une équipe aux Antonins cette saison?
2: Je pense qu'il y a un peu tout ce que tu viens de dire. En fait, il y a tous les sentiments qui se sont mélangés hier soir dès la fin du match et même pendant le match, puisque Dédé qui était au stade nous a dit que justement ils suivaient eux le score et qu'au moment du but de Cannes, ils ont un peu pris un petit coup sur la tête. Mais voilà, il y a un peu tous les sentiments. Moi je disais en intro, il ne faut pas oublier d'où on vient.
1: On salue d'ailleurs des supporters qui nous ont rejoints ce matin dans ce magazine bien débridé. On salue Joachim et également David, des fidèles du stade des Antonins. Patrick Champ, cette saison, elle va servir de vraie base très solide pour enfin sortir de cette 4e division l'année prochaine, ce championnat de club de village, comme je le dis souvent.
3: Il y a un travail qui a été superbement fait en début de saison. Hein. On peut donner un coup de chapeau au directeur sportif et bien sûr aux joueurs et au staff, un jeune staff qui a prouvé qu'il était capable de mener un groupe vers l'élite. On ne part pas de cette saison qui va venir. Ça sera une saison où il va falloir confirmer tout ça. Je crois qu'on est sur la bonne voie. On est déçu, c'est vrai, de ne pas monter. Mais je crois que vu les prestations qui ont été faites au stade des Antonins, on a retrouvé un public, une grinta nîmoise qui fait plaisir à voir.
1: André Coll est avec nous, Dédé Desmosus, avec aujourd'hui le maillot de
0: Michael Salamon,
1: le gardien du Nîmes Olympique, bien entendu. Il y a un truc dans cette saison, 100, 200, 300, 400 supporters à l'extérieur, des drapeaux, des fumigènes et un peuple nîmois qui se comporte très bien.
0: Oui, on l'a encore vu hier sur le but, l'ouverture du score nîmoise. On fait un petit hommage, les plus anciens s'en souviendront, à la grande butte qui cède du coup sur le but nîmois. Pas un seul mouvement de foule, tout le monde se relève dans le calme, fait en sorte que le match puisse repartir. Donc vraiment, sur l'ensemble des déplacements et à la maison, je pense que les supporters ont été irréprochables. On a apporté la grinta et le petit grain de folie qu'il faut aussi en tribune, mais tout en restant toujours correct et en veillant à ce que le rectangle vert soit sanctuarisé. Donc on est très fiers de nous.
4: Cet épisode de la barrière d'hier, ça peut rappeler l'épisode de 1972 où à Jabouet, lors de Nîmes-Marseille, ben la balustrade côté grade de but, c'est avachi.
3: Alors moi j'étais à la petite butte avec mon père et mon frère parce que tout le monde restait allé au même endroit quand c'était le stade de Jean-Bouin. Et c'est vrai que ça, on aurait dit une explosion. Et maintenant je crois que le match, il n'y aurait pas eu de match, il y aurait eu la sécurité et tout. Et là après ça a pu jouer, ça a pu continuer le match. Donc c'est un bon souvenir.
1: On va retourner du côté de Limonest avec nos chroniqueurs dans ce dernier épisode cette saison de Saga Croco. Le peuple rouge et blanc est avec nous sur Deezer, Spotify, Amazon Music, Canal 30, Planète Nîmes Olympique, JuSport 30 et Apple Podcast. Limonest Nîmes Olympique, la composition des crocos.
2: Parc des sports Courtois-Fillot, Fred, avec Michael Salamone dans les barres. En défense, Loubaki, Dramé et Martinez. Au milieu de terrain, sur le côté, Benour et Doucouré. Benamza et Pires prenaient l'axe du milieu de terrain. Et devant, Kaza, retour en forme, en plus de Kaza.
1: Coach Patrick Champ, sur cette première mi-temps à Limonest, ce qu'on retient d'abord, c'est un Nîmes Olympique très vite entré dans son match, sérieux, conquérant. C'était une mission, il fallait gagner.
3: Oui, il avait dit avant, en général, des fois, ça ne suffit pas pour faire un gros match. Mais il y a eu quand même des occasions. Je pense qu'on peut arriver à la mi-temps avec deux ou trois buts d'avance. On a eu beaucoup d'occasions, mais on a été un peu maladroit. Hein. C'est dommage. L'intensité était là. Et puis, c'est vrai que les supporters ont donné cette allégria.
0: Si le gardien est en face, ça fait une très, très belle partie en première mi-temps. Il a fait de très, très beaux arrêts. On était confiant parce qu'ils n'étaient pas tendus, c'était vraiment déterminé. On a fait le match que peut-être il aurait fallu faire aussi à Andrézieux, malheureusement. Ça va leur remuer le couteau dans la plaie. Vraiment superbe première mi-temps des crocos. Et c'est vrai que si on rentre à 2 ou 3-0 à la mi-temps, c'est tout à fait logique.
1: Au retour des vestiaires, Nîmes a d'abord frappé fort. 3-0 au milieu de la deuxième mi-temps. Nîmes Olympique avançait vers la victoire.
4: Je trouve qu'on a eu hier soir un Benour qui était à jambes et qui a fait une belle partie. Puis ce but un peu improbable et mérité de Doucouré qui lui aussi fait une belle fin de saison.
1: Avec André en off tout à l'heure, André qui était à Limonest.

0: Hier soir, à un moment, le Nîmes Olympique s'est relâché. Le Nîmes Olympique a laissé filer Limonest. Ils étaient déjà informés que Cannes, au stade Pierre de Coubertin, pouvait gagner ce match.
1: Oui, mais c'est certain. Hein. Je crois qu'à un certain moment, à 3-0, quand ils ont su que Cannes avait fait un petit peu la différence, ça s'est relâché. C'est pour ça qu'on a pris ses buts aussi. Hein. Parce qu'il n'y avait pas photo sur le match. Parce qu'on a fait un gros match quand même. J'estime que c'est vrai que Benoît a été chirurgical. D'habitude, et des fois, il vendange un petit peu. Mais là, c'est vrai qu'il finit la saison très, très fort. Et Touré, qui a été en première mi-temps, très, très bon aussi. Il y a eu quand même des grosses satisfactions. C'est dommage que ça soit la fin de saison.
0: Soirée cruelle, donc finalement, on est heureux de la victoire, Julia, mais finalement on échoue à un tout petit point du classement.
2: On s'était pris au jeu, Fred, et forcément, donc il y a un peu de déception, forcément, mais on a fait ce qu'il fallait, on a gagné, il fallait gagner à Limonest, ils sont allés gagner, et voilà, qu'est-ce que tu veux regretter? Si, on va regretter une mi-temps contre Saint-Maur, une mi-temps contre Andrézieux, Rumilly dans le froid de l'hiver, voilà, on va regretter quelques matchs comme ça.
0: Et puis on a perdu ces matchs, André, à Andrézieux, à Saint-Maur, et surtout au Gol FC.
3: Oui, c'est vrai que c'est des matchs qu'on a perdus et qui, malheureusement, au final... pèse lourd, mais après c'est le lot d'une saison aussi, on perd seulement 7 matchs, ce qui n'est pas non plus catastrophique au niveau du bilan, on a 18 victoires, c'est des matchs qu'on regrette forcément.
4: Oui, puis je crois qu'il ne faut pas avoir d'amertume envers Cannes, parce que Cannes est une belle équipe cette année, entraînée par quelqu'un de chevronné, Mathieu Chabert, avec des joueurs comme Abbas, Gerbeau, et qui depuis des années essayaient de remonter, donc chapeau Cannes quand même.
0: Faisons une pause dans Saga Croco avec nos partenaires. À tout de suite.
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2: Principaux résultats de cette poule C de National 2 hier soir, Cannes bien sûr s'est imposé face à Saint-Maur 2-0 et ça on en a tous parlé. Créteil de Jérôme Marpinon s'est imposé à Rumilly. On note la grosse fin de saison d'Andrézieux qui nous a quand même battu dernièrement et qui peut-être nous a empêché de monter, mais qui s'est imposé 6-3 face à Rousset.
0: Au classement donc final, leader Cannes 60 points, deuxième Nîmes Olympique 59 points, troisième Saint-Maur 55 points et Rumilly avec 47 points, quatrième. Cette deuxième place à un point de Cannes, est-ce d'abord une frustration immense ou la preuve que le Nîmes Olympique est de retour pour les prochaines saisons?
1: Pour la prochaine saison, j'espère qu'on va jouer les premiers rôles, hein, avec un recrutement, parce que là, ça sera plus facile à cibler, étant donné que déjà, les deux tiers de l'effectif vont être conservés. Il y aura quand même un peu plus de temps pour ne pas se tromper sur les deux ou trois joueurs, parce qu'il n'en faut pas 30 ou 40. Hein. On a besoin de 3 à 4 joueurs qui ont joué au-dessus. Ça va demander aussi un peu des pépettes, comme on dit chez nous, un peu d'argent supplémentaire pour pouvoir vraiment jouer les premiers rôles. On sait que Cannes ne sera plus là, mais toutes les équipes vont se renforcer. Et nous aussi, Nîmes Olympique, on est dans l'obligation aussi de se renforcer.
2: N'oublions pas qu'en juillet, quand on a vu cette poule, on était quand même un peu en train de se dire où on va aller jouer. Là, on va jouer Créteil qui arrive avec un gros budget. Fréjus qui avait fait quand même un recrutement assez imposant. Cannes, bien sûr, qui était là. Comme Patrick, j'ai l'envie de voir un peu ce que ça va donner cette équipe avec un peu de vécu, avec quelques recrues et puis surtout avec cette expérience de cette année, quoi, cette histoire de cette année qui peut être très intéressante pour la suite.
0: Nîmes Olympique, Bertrand, termine finalement troisième des meilleurs deuxièmes des trois groupes de National 2, groupe A, groupe B, groupe C. Le classement final, premier Bourges avec 18 points, deuxième Bordeaux 17 points et troisième Nîmes Olympique avec 11 points. Pas d'accession administrative pour l'instant.
6: Non, je pense qu'il faut pas trop compter dessus. Bon, après, il y a une disparité dans les trois poules. Hein. Personne n'en parle ce matin, mais moi qui ai fréquenté ce championnat-là pendant plusieurs années, s'aperçoit quand même que la poule du Sud est très compliquée. Et encore que nos amis corses préfèrent aller jouer dans le Nord, dans la région parisienne et au Nord. L'année prochaine, on aura une poule certainement quasiment la même très difficile aussi. Les gens ont découvert ce que c'est cette année le championnat de France amateur, le niveau amateur, puisque Nîmes ne l'avait jamais connu, avec malheureusement qu'une montée. Et ça, pour sortir de ces championnats-là, c'est une galère pas possible. Et c'est pour ça que moi, je suis très très abattu ce matin. On échoue à un point. Alors c'est vrai, on se rappelle des matchs, du dernier but, du match Andrézieux raté, de la deuxième mi-temps ratée. Mais quand même, la possibilité de remonter de suite, c'était vraiment quelque chose d'important, parce qu'on ne sait pas combien d'années on va rester dans ce championnat-là. C'est des traquenards à chaque match. Et comme disait Dédé hier, quand on voit les stades où on va, pour sortir de là, bonjour la galère.
2: Et puis, petite info de fin de saison, le National 2 va changer de nom la saison prochaine. On ne jouera pas donc en National 2, on jouera en National 1. On a dit le National va devenir la Ligue 3. Donc le National 2 deviendra le National 1 et la National 3 deviendra le National 2. Facile avec la Fédération Française de Football, Fred.
0: Et le Nîmes Olympique sera toujours au stade des Antonins.
3: Pour poursuivre ce qui a été un peu dit par tout le monde, moi j'aurais un parallèle à faire avec la saison 2016-2017 où on rate la montée en Ligue 1 sur une défaite à domicile contre Auxerre et un but improbable qu'on prend du milieu de terrain. Et on avait vécu un peu la même saison que cette année. C'était une saison de reconstruction juste après les moins 8 points avec l'équipe à Blacard. Ça avait été une énorme déception de ne pas monter en Ligue 1. Et puis la saison suivante, on avait fait une saison formidable qui s'était finie ce coup-ci par une accession. On finit second derrière le Grand Reims. Moi, je signe pour que ça fasse pareil. Une déception qu'on va digérer cet été. Et l'année prochaine, on marche sur le championnat et on remonte en Ligue 3.
0: Autre info pour la saison prochaine, plusieurs cadres du Nîmes Olympique ont déjà prolongé dans le club Croco. Dans cette première liste, on retrouve notamment Salomon, Dramé, Martinez, Diallo, Loubaki, Orinel, Kaoki, Doucouré, Pires, Béhamza, Touré et Benour. De quoi poser une première base pour repartir la saison prochaine. 12 titulaires, 12 joueurs qui ont re-signé. C'est une belle ossature, coach Patrick Champ.
1: Ouais, c'est une belle ossature. Je crois que déjà, il travaillait déjà sur la saison future, qu'on monte ou qu'on monte pas, le directeur sportif. Je crois que déjà, il doit avoir des joueurs sur le coude. Et ça va être vite finalisé, parce que je crois que Nîmes Olympique, maintenant, est devenu encore plus attractif. Quand on voit qu'il y a 7 à 8 000 spectateurs aux Antonins, les joueurs, ils se parlent entre eux, dans toute la France. Et je crois que maintenant, on a donné de l'enthousiasme à tous les supporters nîmois et gardois. Espérons que la saison prochaine, avec le recrutement qui va être fait, on va jouer les premiers rôles.
2: On note quand même quelques absents dans cette liste. Forcément Clément Després, Kebasila. Il manque aussi Koulibaly qui m'a fait forte impression sur la deuxième partie de saison. Donc quelques noms qui manquent et qui vont sûrement vous faire réagir.
0: Et Lucas Dias aussi, hein. Est-ce que Lucas Dias sera toujours au club la saison prochaine, Bertrand, Jean-Luc?
6: Oui, alors il y aura des rencontres aussi, ils vont rencontrer des joueurs aussi, il va y avoir des négociations. Tony Dupré, on s'aperçoit quand même que le travail est déjà fait en amont, que tout est calculé. Comme disait Patrick tout à l'heure, il faut reconnaître quand même qu'il a fait un boulot remarquable. Il a redonné espoir à ce club avec le président. Je pense qu'il a déjà sous le coup d'autres joueurs en vue.
0: Des noms, Bertrand Bianciotto, vous qui êtes bien informé.
6: Il a certainement des noms en vue et des contact important. Nîmes Olympique va re-attirer des bons joueurs, je pense. L'image du club a été redorée. C'est bien pour l'avenir. Vraiment, on revit et c'est vraiment un chapeau à tout le monde, parce que je ne pensais jamais que le club allait se relever de ce qui s'est passé l'été dernier.
4: Je reviens sur Kebasila, et si ma mémoire est bonne, je crois qu'il avait une clause quand il a signé, reconduction d'un an en cas de montée dans la Ligue supérieure. Alors, il va peut-être y avoir une difficulté dans le recrutement, c'est que même si les incertitudes qu'on peut avoir sont faibles, incertitudes sur meilleur second et sur la réclamation du match de Lusitanos, cette incertitude va peut-être quand même durer. Le recrutement peut en dépendre, on ne sait jamais. Soyons pleinement optimistes si dans 15 jours ou 3 semaines, Nîmes est repêché pour la Ligue 3. Quid du recrutement?
0: On garde le meilleur pour la fin. Michael Gass, le coach. Il était coach de la réserve. Il reprend une équipe. Personne ne se connaissait, on ne savait pas où on allait. Et il échoue à un point d'une accession historique en Ligue 3. Bravo, Michael Gass.
1: Ouais, super. À Michael Gas et à son staff, ils ont prouvé qu'ils étaient capables de mener une équipe. Et ça, c'est quand même quelque chose de très positif, puisque ce sont des gens du cru. Maintenant, un chapeau à eux. Et voilà, on va savoir la saison prochaine qui va être à la tête un petit peu de l'équipe. On ne sait pas comment ça va tourner, n'importe comment. Hein. Il y a des discussions qui vont être faites, parce qu'on sait que Michael Gas, il reste un an, et que les adjoints n'ont pas été quand même reconduits pour l'instant.
6: On dédie cette émission, cette dernière émission de la saison, à un ex-croco qui nous a quittés malheureusement cette semaine, l'ami Laurent Bardot, que tout le monde connaissait, qui avait été formé au club, qui a joué en pro et qui a été durant de nombreuses années à Vergès responsable du site ou joueur-entraîneur, et que Patrick a bien connu au centre de formation puisque ça a été son coach. Voilà, mon bon Blaze, comme on l'appelait. On pense à lui très très fort et à sa famille.
0: C'était le Saga Croco épisode 279 de la dernière et huitième saison. Merci à nos chroniqueurs, merci à nos invités, Dédé Nemosus, Jean-Luc Benoît, à la presse également avec Colin Delprat pour La Gazette, Corentin Corgé pour Objectif Gare, et puis merci au président Thierry Sénatiempo, au coach Michael Gas, aux joueurs Salamone, Martinez, Pires, Després et aux anciens crocos, par exemple Eric Castagnino, Christophe Zunia, d'avoir accompagné cette belle saison au micro ou de très près ici au Hall de Nîmes. Et puis merci surtout à vous les fidèles de Saga Croco d'avoir été là tout au long de cette saison rouge et blanche sur la FM, le DAB+, sur les sites web, sur les réseaux sociaux et sur toutes les plateformes de podcast. Saga Croco, le podcast du coach Patrick Chan. On en fait une neuvième, Patrick, à partir du 20 août 2026 ?
1: Mais quand même, on se régale, donc on est un petit peu la mémoire du Nîmes Olympique, hein, même si on vieillit de plus en plus, mais je crois que ça permet de rester dans le coup, et je crois qu'on est très suivi, parce que bon, on est quand même droit dans nos bottes, on dit toujours ce qu'on doit dire, on ne cache pas la vérité, on dit toujours, et on avance pour que le Nîmes Olympique remonte, parce qu'on a besoin quand même de remonter, quoi qu'il en soit.
0: Information à suivre dans les prochaines semaines, notamment sur le site de Planète Nîmes Olympique.
2: Et on se retrouve très très vite. Prenez soin de vous et surtout...
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9: Bienvenue dans Portrait d'entrepreneur, la série où l'on plonge au cœur des savoir-faire qui font vivre notre économie locale. Dans cet épisode, Radio Système a visité les locaux et rencontré le créateur et ancien dirigeant de l'entreprise 3D Concept située à Générac, Alain Ouayoun. En effet, cette entreprise spécialisée dans la conception d'agencements et la création d'environnements de travail ergonomiques et adaptés à leurs utilisateurs vient tout juste d'être transmise. Pour commencer, Monsieur Ouayoun se présente et nous parle de son parcours et du lancement de son entreprise avant de la présenter plus en détail.
10: Alors, je m'appelle donc Alain Ouayoun, j'ai aujourd'hui un grand âge, presque 70 ans, et j'étais le repropriétaire pendant de longues années, pendant 28 ans, de la société 3D Concept basée à Générac.
9: Qu'est-ce qui vous a donné l'envie de vous lancer dans l'aventure entrepreneuriale quand vous avez fondé 3D Concept ?
10: Alors à l'époque, j'étais ancien militaire. J'étais militaire de carrière dans l'aéronautique navale. Je fais plus de 4500 heures de vol en avion. Et j'ai eu un événement important dans cette carrière et j'ai décidé de quitter la marine, donc de faire autre chose. Et j'avais un frère qui était en Haute-Savoie, qui était dans cette activité-là, qui m'a dit que tu devrais essayer, ça va te plaire. Et effectivement, j'ai toujours aimé l'architecture, tout ça. Donc j'ai testé, ça m'a plu et on a donc créé la société avec mon épouse il y a maintenant plus de 30 ans. Ouais.
11: La rencontre ou l'événement qui a changé la trajectoire et conduit à créer cette entreprise, c'était quoi ? C'était juste la recommandation de votre frère ?
10: Non, c'était la formation que j'ai faite chez lui pour voir un petit peu comment ça fonctionnait. Et puis surtout, une première expérience avec un client alors que j'étais en vacances. En fait, j'étais en short, j'ai vu un bâtiment en construction, j'étais voir le client. J'ai fait mes devis sur du papier et on a bien accroché. Et ça a été ma première vente, même avant d'avoir créé la société. Donc ça m'a motivé et ensuite on a créé une belle chose à Nîmes, on a installé la société qui a évolué, qui a fusionné avec mon frère, puis on s'est reséparés, enfin voilà. Donc il y a eu beaucoup d'aventures au travers, mais c'est vrai que le premier événement qui m'a conforté dans cette envie, c'était ça, c'est que en dessinant à la main tous les plans et tout, le client avait été un peu impressionné et ça lui avait plu et donc je me suis dit finalement c'est peut-être ma voie quoi. Et entre temps il y a eu pas mal de choses.
11: Alors, si vous deviez présenter votre entreprise à quelqu'un qui n'en a jamais entendu parler, qu'est-ce que vous diriez ?
10: Alors, 3D Concept, c'est un concepteur d'agencement. C'est-à-dire qu'en fait, notre idée à nous, c'est de récupérer des locaux existants ou pas, ou des nouveaux locaux, et de créer des espaces de travail adaptés avec toutes les ergonomies qu'il puisse y avoir dans les espaces de travail. En fait, l'idéal, c'est de créer un espace de travail où les gens vont être redevenir travailler. Voilà. Donc, on a donc cet outil-là pour créer. Et ensuite, le concept de notre entreprise, c'est effectivement de donner du clé en main au client. C'est-à-dire qu'on va passer par la phase travaux. On va essayer de faire le maximum de travaux dans l'entreprise, au sein de notre entreprise, avec nos propres salariés. Et ensuite, équiper avec des mobiliers, soit des mobiliers manufacturés, c'est-à-dire des mobiliers fabriqués en usine, soit du mobilier fait sur mesure que nous fabriquons dans notre atelier de menuiserie. Voilà, c'est un concept global en fait, dans lequel on va étudier l'environnement, le phonique, la bonne installation des salariés, des sièges ergonomiques pour qu'ils puissent travailler dans de bonnes conditions. Voilà, en fait c'est quasiment un clé en main avec une architecte d'intérieur intégrée dans la société qui va créer les volumes et à partir de là on travaille en coopération avec le client pour arriver à ce qu'à la fin, quand les gens rentrent dans les locaux, il y a du changement, il y a toutes les conditions pour bien travailler. Et en général, le retour positif, c'est entre 15 et 25% d'amélioration sur le poste de travail individuel. C'est-à-dire les gens sont contents de venir travailler.
11: Donc une très bonne amélioration. J'imagine donc ce concept de clé en main, c'est ce qui rend votre entreprise spéciale comparée à vos compétiteurs.
10: Oui, alors on n'est pas tout à fait les seuls. Là où on est un petit peu particulier, c'est qu'on fait beaucoup de cloisons, beaucoup de plafonds, mais aussi on a l'atelier de menuiserie. Et ça, tout le monde ne l'a pas. Ça nous permet aussi de faire des finitions que les autres ne vont pas forcément faire. Mais quelque part, après, je trouve que c'est bien d'avoir de la concurrence dans nos métiers parce que ça permet de se remettre en question. On n'est jamais en position acquise, on a toujours des doutes. Et c'est très très bien d'avoir de la concurrence parce que effectivement, justement, ça permet de se positionner, ça permet de voir ce qu'on fait bien, ce qu'on fait moins bien. Ça m'a jamais trop dérangé dans la concurrence, au contraire, je trouve qu'elle est plutôt positive.
9: Après cette présentation détaillée, Alain Wayou nous parle de l'ambiance de travail atypique de l'entreprise avant de nous parler des difficultés pour lancer l'entreprise et de sa meilleure réussite.
10: Alors l'ambiance est atypique chez nous. Parce que quand on... Déjà, pour commencer, la plupart des gens qui sont chez nous, qui travaillent, il y a à peu près 50% qui sont des gens que je connais depuis qu'ils ont entre 12 ans et 30 ans. Donc, ils ont déjà un historique. Donc, c'est vrai que c'est une ambiance très familiale. On est très, très proches les uns des autres. Et après, le fait que la partie de menuiserie est un peu décalée, c'est que les locaux étaient trop petits, là où on est nous pour faire le showroom, pour les bureaux. Et l'opportunité était bonne parce que c'est une menuiserie qui existait avant, un très très bon menuisier du village qui a cédé son activité à la fin. Et on a eu l'opportunité, donc on a repris l'activité. Et effectivement, il y a 20-25 mètres, donc on est très bien organisé. Quand il y a des livraisons, ils viennent de l'atelier aider. Enfin voilà, ça fonctionne bien parce qu'on est vraiment très proche. Moi, le matin, je vais là-bas, je leur donne des consignes ou les gens du bureau d'études, Mathilde, par exemple, la dessinatrice, elle a de bonnes relations. Là, tout à l'heure, ils sont venus parce qu'il y avait des choses à voir avec elle il y a une minute. Donc c'est... Non, pour ça, c'est très bien. Et en plus, finalement les avoir un petit peu séparés, c'est pas plus mal, parce que c'est quand même assez bruyant de menuiserie. Donc si on les avait vraiment dans les locaux, il aurait fallu faire beaucoup de choses au niveau technique, et c'est une bonne opportunité. Voilà.
11: Quel a été le plus gros obstacle que vous avez dû surmonter pour lancer votre entreprise ?
10: Quel a été le plus gros obstacle pour lancer mon entreprise ? Je dirais, d'abord, ça a été au départ un aspect financier. Quand on a lancé l'entreprise avec mon épouse, on est resté 18 mois sans salaire. Parce qu'on avait fait le choix d'avoir un peu de trésorerie pour justement que l'entreprise soit vive et que surtout avec les fournisseurs, il n'y ait pas de problème. Et en 30 ans, on n'a jamais eu de problème. Et c'est ce qui a fait notre force, c'est qu'on a toujours eu beaucoup de trésorerie dans la société. Et on a toujours eu la confiance des fabricants et des fournisseurs. Donc ça, c'est important. Donc le premier écueil, c'était ça un peu. C'était dire, est-ce que financièrement, on va s'en sortir ? Donc on a fait un choix. On a dit, on va favoriser la trésorerie, ce qui est le plus c'est le nerf de la guerre dans une entreprise. Comme on a toujours une trésorerie saine, on n'a jamais eu d'ennui avec les fournisseurs. Ça a toujours très bien fonctionné. Quand il y a eu des périodes où il y avait des très, très grosses et des crocs en cours, à chaque fois, ils ont accepté de faire des efforts. Donc, c'est le plus important, c'est ça. Donc ce n'était pas vraiment un écueil parce qu'on avait fait ce choix. Mais en général, c'est ça le premier nerf de la guerre, c'est l'argent. Ça, c'est sûr.
11: Parmi toutes vos réussites, de laquelle êtes-vous le plus fier et pourquoi ?
10: Ma réussite dans laquelle je suis le plus fier, c'est l'ambiance dans l'entreprise. C'est le résultat de la coopération avec mes salariés, l'ambiance qu'il y a toujours eu. Je crois que c'est ça la plus belle réussite. Après, des réussites de travaux finis, il y a de très très belles références. C'est dur de trier, il y en a pour lesquels j'étais très fier, il y en a d'autres j'étais un peu moins fier parce qu'on a eu des soucis. Mais je crois que la plus belle réussite de l'entreprise, c'est ça, c'est cette ambiance, le fait qu'on a gardé tout le temps des très très bons rapports avec nos fournisseurs et avec nos clients. Cette fidélité des deux côtés a été historique pour moi, et ça voilà, c'est peut-être ça la finalité, la belle réussite de l'entreprise, c'est ça. C'est l'ambiance qui a toujours été très saine, toujours très bon rapport. On est parti plusieurs fois avec les salariés, on est allé au Maroc, on est allé en Angleterre et tout, donc on les a amenés avec nous. Ça a créé une espèce de fusion, et ça, je crois que c'est la plus belle réussite de l'entreprise. Ouais.
9: Il nous parle ensuite de la pression au quotidien et sa manière de la gérer, avant de nous parler de ses souhaits en termes d'avenir pour l'entreprise et de la transmission de l'entreprise en elle-même.
10: Très bonne question. Comment on gère les imprévus et la pression au quotidien ? Pour tout vous dire, je crois que c'est inné, ça. En fait, je pense que c'est un des critères dans lequel on définit un chef d'entreprise. Je ne suis pas forcément un bon ou un mauvais. Je dis qu'en général, une société, ça ne peut pas être linéaire. Donc, il y a toujours des petits imprévus. Le matin, il y a un salarié qui a son enfant qui est malade, ainsi de suite. Il y a plein de petits critères comme ça. Ben, peut-être que ça a été notre force avec Patricia, mon épouse. Les réactions ont toujours été, on s'adapte. En fait, c'est un peu ça. Hein, je gère le quotidien, je transfère, j'appelle les clients. Une chose importante, c'est qu'on a toujours été très honnête. C'est-à-dire que quand il y avait des imprévus ou quand il y avait des oublis de notre part pour des commandes, par exemple, on a toujours dit aux clients, c'est de notre faute, on a fait ça. Et ça, je pense que ça permet, lorsqu'on a un imprévu, de dire au client, écoutez, on est désolé, vous deviez avoir telle personne ce matin, il n'est pas là parce que son enfant est malade. Voilà. Mais les imprévus dans l'entreprise, c'est une gestion au quotidien. De toute façon, une entreprise linéaire, ça n'existe pas. Donc, c'est l'habitude, la réactivité, c'est important. Donc voilà, c'est effectivement... Alors après, c'est une force de pouvoir le faire sans trop stresser. Voilà. Donc... Je ne vous cache pas quand même que quelquefois on a stressé quand on avait des grosses, par exemple, quand on avait fait des très grosses implantations, beaucoup d'argent dehors. Dans ces cas-là, c'est pareil, on appelle les clients, on appelle les banquiers, on leur explique. Franchement, là-dessus, on a toujours été assez réactifs et ça s'est toujours très bien passé. Et en plus, on est bien aidé par les salariés parce qu'ils ont été aussi réactifs quand il y a des imprévus, ils signalent. Voilà, donc. Non, franchement, c'est une gestion qui est quotidienne, mais c'est vrai que ça fait partie aussi des critères importants quand on a une entreprise, savoir gérer ça.
11: Alors, je sais que vous avez fait la transmission donc de l'entreprise, mais où est-ce que vous pensez que votre entreprise va être dans 5 ans ?
10: C'est une très bonne question. Ce que je lui souhaite, c'est qu'elle soit encore plus performante. C'est compliqué à dire parce que la situation actuelle est compliquée. Je trouve que c'est hyper courageux aujourd'hui de reprendre une entreprise. Bon, elle est sur les rails, elle tourne. Je sais qu'il y a déjà pas mal de commandes qui sont rentrées en début d'année. J'espère que... Elle a l'avantage qu'il y a, c'est l'âge. C'est-à-dire que le repreneur, Ronnie, est jeune, il a envie, donc je pense qu'il va faire les choses pour que ça... Je pense qu'elle mérite de se développer, bien sûr. Hein. Bon, moi, pour être honnête, j'étais quand même en fin de vie, heureusement pour moi, mais en fin d'activité, parce que donc j'allais moins à l'extérieur, moi, chercher de nouveaux contacts, moi, je n'ai pas développé au niveau des commerciaux. Je pense que s'il fait tout ce travail de développement, je pense, une société qui peut devenir performante et doubler ou tripler son chiffre d'affaires. Je pense que c'est faisable, ouais. Tout à fait. Et c'est ce que je lui souhaite. Voilà.
11: Alors donc, parlez-moi de la transition d'une entreprise. Comment ça se fait, la transition ?
10: Alors la transition d'une entreprise, ça se fait pas forcément de manière naturelle. En fait, ça se programme un peu. Il faut, je dirais que l'anticipation parfaite, c'est entre 3 et 5 ans. En se disant, dans 3 ans ou dans 5 ans, je vais vendre. Parce que ça se fait pas du jour au lendemain. Sauf si on est une start-up qui gagne beaucoup d'argent, là c'est plus facile. Mais une société de service comme la nôtre, ben, il faut anticiper parce qu'il va falloir trouver quelqu'un qui a les moyens, entre guillemets, de s'offrir la société. Deuxième chose, qui a envie, qui veuille dans ce domaine très spécifique de l'aménagement. Donc la transition, c'est première chose, c'est ça, c'est prévoir et anticiper. La deuxième phase de la transition, c'est ne pas changer de façon de travailler pendant la transition. Parce que ça, ça a été un peu le défaut de moi. Ce que j'ai fait, c'est que je me suis mis dans la tête qu'il ne fallait pas embaucher de commerciaux. Donc finalement, ça bloque un peu le développement de l'entreprise et c'est dommage parce que c'est 3 ans de perdu. Mais bon, ça, c'est un exemple typique. Donc, il faut continuer à travailler normalement. Et dernier point, il faut bien prévoir la suite. C'est-à-dire que quand on fait une transition d'entreprise, il faut prévoir ce qu'on va faire après pour pouvoir moralement bien l'encaisser. Et puis après, bien sûr, cette période de cohabitation avec le nouveau propriétaire, c'est une période qui est très particulière parce que on a les idées nouvelles qui arrivent, les anciennes, donc il faut essayer de faire un amalgame de tout ça. Donc c'est un travail de, je dirais, entre 3 et 6 mois de coopération entre les deux pour arriver à trouver le modèle que veut avoir le futur. Et respecter le modèle qu'il y avait avant. Mais en général, ça se fait bien. Ça, c'est pas le problème. Le problème, c'est surtout bien anticiper et puis surtout bien prévoir la suite, quoi. Voilà. Après la session, il faut être patient. Faut savoir dire non. Faut savoir aussi quand la personne convient pas vraiment à l'image qu'on a de notre société. Faut être capable de dire non, mais je vends pas parce que ça me convient pas, parce que la personne va détruire l'entreprise. Donc c'est beaucoup de critères comme ça. Mais là, voilà, les choses importantes, c'est l'anticiper suffisamment, parce que ça se fait pas du jour au lendemain, à moins d'avoir beaucoup de chance. Et puis le deuxième phase, c'est accepter cette phase de transition réelle. Et puis après, il faut accepter du jour au lendemain pour un outil que moi j'ai gardé 28 ans, de dire je baisse le rideau et je viens plus, quoi. Ça, c'est encore un autre travail psychologique à faire. Moi, j'ai la chance d'avoir quelque chose de prévu, donc c'est déjà une chance. Voilà, il faut bien prévoir la suite. Voilà, ça fait partie des choses importantes dans la session d'une entreprise.
9: Pour terminer, il nous évoque ce qu'il pense être les grands défis à venir pour l'entreprise dans son secteur avant de donner des conseils aux personnes voulant se lancer dans l'entrepreneuriat.
10: Alors les grands défis, c'est aujourd'hui, il y a plusieurs grands défis. Déjà, c'est tout ce qui est environnement du bureau, c'est-à-dire tout ce qui est phonique, travail du phonique, le poste de travail, des bureaux réglables en hauteur. Et puis il y a un nouveau phénomène aujourd'hui, c'est la RSE et tout ce qui est récupération de mobilier ancien. C'est-à-dire qu'aujourd'hui, je ne sais pas si c'est une bonne formule. J'ai beau calculer dans tous les sens, récupérer des vieux bureaux, les retaper, les stocker, les remettre dans le circuit. Je ne suis pas certain que ce soit la bonne méthode, mais c'est la mode. Aujourd'hui, les gens veulent souvent maintenant éviter de faire fabriquer.
12: Il est 13h. Dans quelques secondes, on décroche sur notre partenaire Radio France Internationale pour 10 minutes d'information.

0: 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Et tout de suite, RFI Midi, présenté par Anne Cantner. Bonjour Anne.
1: Bonjour Emmanuel, bonjour à tous. 2h30 ensemble, avec nos correspondants, avec nos envoyés spéciaux pour faire le tour de l'actualité dans le monde. À la une aujourd'hui, lundi 18 mai, l'épidémie d'Ebola en République démocratique du Congo. Épidémie assez largement disséminée dans la région de l'Ituri, à Goma aussi, où beaucoup s'inquiètent comme cet enseignant.
2: Ça nous inquiète, nous, en tant qu'enseignants, on ne voudrait pas que puissions être des premières victimes. Qu'on sache comment prendre en charge, de manière à ce que les contrôles se fassent avant d'entrer à l'université.
1: Ebola s'est aussi propagé en Ouganda. On déplore en tout plus de 90 morts. La grande majorité des cas se trouvent donc dans le nord-est de la RDC, y compris dans des zones de conflit, et ça risque de compliquer la prise en charge des malades. Nous serons en ligne avec l'UNICEF, l'une des organisations les plus engagées dans la riposte contre Ebola, et avec notre correspondante en République démocratique du Congo, dans Afrique Midi, à midi et demi, temps universel. Au sommaire également, la visite à Alger du ministre français de la Justice, accompagné par des magistrats, par la responsable du parquet contre le crime organisé. Gérald Darmanin vient parler de lutte contre le trafic de drogue, d'extradition, entre autres. On en parle dans un instant dans le journal et puis analyse dans un peu plus d'une heure avec notre invité.
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1: On s'arrêtera aussi sur cette polémique dans le cinéma français, les réactions après l'annonce du patron de Canal+, grand financeur des films français. Il dit ne plus vouloir travailler avec les 600 artistes ayant signé une tribune la semaine dernière, s'inquiétant de la mainmise du milliardaire Vincent Bolloré, du risque d'influence à venir. Le patron du Centre National du Cinéma appelle au calme. Vous l'entendrez dans une demi-heure, déclaration en plein Festival de Cannes. On continue de suivre, bien sûr. Voilà pour le programme. Bienvenue. Pour commencer le journal comme chaque jour. Bonjour Gilles Moreau.
4: Bonjour Anne, bonjour à tous.
1: Le ministre français de la Justice est donc à Alger.
4: Oui, cette visite de Gérald Darmanin est la troisième d'un ministre français en Algérie depuis le début de l'année. Signe qu'après presque 2 ans de crise diplomatique, la relation Paris-Alger se réchauffe. Après le ministre de l'Intérieur en février, celui des Armées la semaine dernière et le retour de l'ambassadeur de France à Alger, c'est donc au tour du garde des Sceaux de faire le déplacement pour Gérald Darmanin qui part accompagné de plusieurs hauts magistrats. La priorité est la relance de la coopération judiciaire. La situation du journaliste sportif Christophe Glaise détenu en Algérie sera évoquée. Mais le cœur des discussions doit porter sur les dossiers sensibles que sont le narcotrafic et l'argent sale. Carlotta Morteo.
5: Gérald Darmanin veut des noms et des informations sur plusieurs narcotrafiquants soupçonnés de s'être mis à l'abri en Algérie ou d'y avoir dissimulé des fonds. Dans le viseur notamment, une dizaine de figures importantes de la DZ Mafia, cette organisation criminelle ultra-violente qui défraye la chronique en France avec ses règlements de compte et ses balles perdues. Paris espère obtenir d'Alger ce qu'elle a réussi à mettre en place avec les Émirats Arabes Unis ou le Maroc, des saisies, des confiscations et à terme des extraditions, des partenariats réalisés sous la houlette de Vanessa Perret, procureure chargée de la lutte contre la criminalité organisée qui accompagne la délégation à Alger. Également du déplacement, Pascal Prache, le patron du parquet national financier, 2 magistrats de très haut niveau, signe d'une volonté sérieuse de coopérer sur du concret. Depuis près de 2 ans, à cause des tensions diplomatiques, les échanges d'informations sont quasiment au point mort. Dans l'entourage du garde des Sceaux, on met clairement en cause la stratégie de bras de fer menée par Bruno Retailleau lorsqu'il était ministre de l'Intérieur. Gérald Darmanin doit donc incarner une autre méthode pour amorcer dossier par dossier un possible tournant dans les relations franco-algériennes.
1: Carlotta Morteo, et on reviendra sur cette visite, les enjeux et la relation entre la France et l'Algérie dans la fabrique du monde dans une dizaine de minutes.
4: À un mois du sommet d'Évian, les ministres des Finances du G7 ont ouvert ce matin à Paris une réunion de 2 jours avec au menu des discussions le rapprochement des positions face aux répercussions du conflit au Moyen-Orient, mais aussi comment réduire la dépendance aux minerais critiques chinois. L'Iran fait savoir qu'il a répondu à une nouvelle proposition américaine visant à sortir de l'impasse diplomatique et à mettre fin à la guerre au Moyen-Orient. Nos préoccupations ont été transmises à la partie américaine, a déclaré ce matin le porte-parole du ministère des Affaires étrangères à Téhéran. Côté américain, Donald Trump a proféré de nouvelles menaces d'anéantissement de l'Iran. Il n'en restera rien si ce pays n'arrive pas rapidement à un accord avec nous, a prévenu le chef de la Maison-Blanche.
1: Une nouvelle flottille pour Gaza vient d'être interceptée par Israël.
4: Flottille composée d'une 50aine de bateaux qui étaient partis de Turquie la semaine dernière. Son interception au large de Chypre n'est pas surprenante. Un peu plus tôt ce matin, le ministère israélien des Affaires étrangères avait prévenu dans un message sur X, appelant tous les participants à changer de cap et à faire immédiatement demi-tour. Alice Froussard, bonjour.
3: Bonjour.
4: Que sait-on précisément, Alice, de cette interception ?
3: Eh bien, il était 10h, heure locale, lorsque les militants pro-palestiniens à bord de quelques-uns des 50 bateaux publient des vidéos sur les réseaux sociaux. On y voit, au loin, de larges navires militaires, puis des canots rapides qui s'approchent des embarcations. À leur bord, des soldats israéliens.
6: C'est Tamis. Nous faisons partie de la Global Sumud Flotilla. Nous sommes en train d'être interceptés par la marine israélienne. Je répète, Mayday, Mayday, Mayday. C'est Tamis. Nous sommes interceptés.
3: Les appels à l'aide comme celui-ci se multiplient sur les réseaux sociaux. Certaines radios sont brouillées et d'après d'autres participants à la flottille, qui eux n'ont pas encore été arraisonnés, il y aurait environ une dizaine de bateaux interceptés dans les eaux internationales. Israël critique cette nouvelle tentative de rejoindre Gaza. Pour Ankara, il s'agit d'un acte de piraterie. Les défenseurs des droits de l'homme, comme Amnesty International, dénoncent surtout des interceptions illégales de navires et des détentions arbitraires de militants à leur bord, affirmant qu'il s'agit d'une mission pacifique de solidarité. D'après ces derniers, ce qui pose problème, c'est aussi le fait que la marine israélienne parcourt des centaines de miles en mer dans le seul but d'empêcher des embarcations civiles de s'approcher de Gaza.
4: Alice Froussard en direct dans ce journal, merci à vous. C'est son rendez-vous annuel à Genève en Suisse. L'OMS, l'Organisation mondiale de la santé, ouvre ce lundi son assemblée, la 79e assemblée qui se tient jusqu'à samedi. Officiellement, elle ne figure pas à l'ordre du jour, mais les résurgences d'antivirus et d'Ebola devraient s'inviter dans les discussions. L'OMS a déclenché ce week-end une alerte sanitaire internationale face au retour d'Ebola en République démocratique du Congo. À ce jour, environ 350 cas suspects pour 91 décès, selon le ministère congolais de la Santé.
1: Au Pérou, la campagne du second tour de la présidentielle peut enfin commencer.
4: Après plus d'un mois de dépouillement, le Pérou a enfin annoncé hier les candidats qualifiés pour ce second tour. Ce sont la candidate de droite Keiko Fujimori et le candidat de la gauche Roberto Sanchez. Tous deux se départageront le 7 juin. À Lima, pour RFI, Martin Chabal.
7: Ce sont deux projets que tout oppose. Keiko Fujimori, 50 ans, fille de l'ancien président Alberto Fujimori, condamné pour crime contre l'humanité, veut rassembler.
8: Ce n'est pas un combat entre deux idéologies. Ce n'est pas Lima contre les religions. Ce n'est pas non plus le fujimorisme contre l'anti-fujimorisme. C'est un choix entre vivre dans le chaos ou remettre de l'ordre dans le pays.
7: Pourtant, la candidature de Roberto Sanchez joue sur cet affrontement entre le Pérou rural et celui de la capitale. Roberto Sanchez veut porter la voix des populations les plus pauvres qui vivent dans des régions reculées du pays.
9: Notre but, c'est de rassembler des forces, un consensus politique pour le pays. Avoir un projet alternatif à l'autoritarisme, à la mafia au sein du Congrès et à la prise en otage du système judiciaire.
7: Mais les deux candidats traînent un héritage politique qui rebute une grande partie de l'électorat. Keiko Fujimori se revendique de la politique de son père, qui a pourtant été condamné à 25 ans de prison pour enlèvement et massacre commis sous sa présidence. Et Roberto Sanchez, lui, promet de faire libérer Pedro Castillo, le président élu en 2021, puis destitué un an après pour rébellion, après avoir tenté de dissoudre le Congrès. Martin Chabal, Lima. RFI.
4: L'Ukraine fait état d'un mort et une trentaine de blessés après de nouvelles attaques russes lancées dans la nuit. Des frappes aériennes et des tirs d'artillerie contre des villes comme Odessa dans le sud et Dnipro dans le sud-est. Dans la région de Zaporijja, également dans le sud-est, 3 personnes ont été blessées. Au total et de sources ukrainiennes, la Russie a lancé plus de 500 drones et une vingtaine de missiles sur l'Ukraine. En Espagne, le Premier ministre Pedro Sanchez sort comme prévu affaibli des élections régionales qui avaient lieu hier en Andalousie. Les socialistes ont décroché seulement 28 sièges sur 109 dans la grande région du Sud, région la plus peuplée d'Espagne. Ce résultat est le pire dans l'histoire du Parti Socialiste. En France, le ministre de l'Intérieur s'était alors félicité de la remise de l'un des plus gros narcotrafiquants. Félix Binghi a été extradé du Maroc en janvier 2025. Considéré comme l'un des narcotrafiquants français les plus dangereux, donc il est jugé à partir d'aujourd'hui à Marseille. Les enquêteurs le soupçonnent d'être aux commandes du clan Yoda avec la DZ mafia Mafia. C'est l'un des plus importants groupes criminels de la cité phocéenne.
1: Du basket maintenant.
4: La star française Victor Wembanyama aborde le plus grand défi de sa jeune carrière en NBA. Son équipe, les Spurs de San Antonio, dispute la nuit prochaine sa première finale de conférence depuis 2017. Elle tentera de décrocher une place pour la grande finale du championnat nord-américain. Pour cela, Victor Misistrato, il lui faut gagner une série au meilleur des 7 matchs face à Oklahoma City, qui est la meilleure équipe de la Ligue et tenante du titre.
10: C'est une véritable finale avant l'heure entre les deux équipes les mieux classées de la saison, emmenées par deux des trois meilleurs joueurs de la planète. Face à face, le pivot Victor Wembanyama et le meneur Shai Gilgeous-Alexander, tout juste réélu MVP.
11: Je pense que ça va être une équipe dans la série.
12: Retour sur Radio Système, c'était les informations délivrées par notre partenaire Radio France Internationale. On continue nos programmes.

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1: Guillaume Dalmau, président d'Òmnium Cultural Catalogne Nord. Donc, la Nuit de Sant Jordi, cette année, c'est la 37e édition. Donc, c'est une soirée qui est là pour en fait, valoriser la création en catalan, littéraire, mais pas seulement, puisqu'on va aussi promouvoir d'autres formats, audiovisuels, etc., etc. Donc, voilà, l'idée, c'est vraiment promouvoir les personnes qui emploient le catalan sur différents types de formats, aussi bien à l'écrit que sur un mode autre. Alors comment il le met ? Tout simplement, déjà l'acte est en catalan, la soirée voilà, se déroulera en catalan. Les différentes personnes qui ont participé aux différents prix, puisqu'il y aura 8-9 prix qui vont être remis, sont soit des adultes qui parlent en catalan, soit des jeunes qui sont dans des écoles bilingues ou en immersion publique ou associative, donc voilà, en gros. Dans les différents prix, il y a un prix qui s'appelle le prix Reina de l'Auro pour tête, qui est là pour mettre en avant la création donc, des jeunes publics en catalan. Donc il y a un prix pour les écoles primaires, un prix pour les collégiens, un prix pour les lycéens. On a ensuite un prix audiovisuel autour d'une thématique, donc c'est des petits courts-métrages, pareil, faits par des jeunes scolarisés du département. Ensuite, on a un prix qui s'appelle Frances Català, qui est là pour mettre en avant un travail de poésie. Et on a un autre prix qui Père Vardaguet, qui est une narration à destination des enfants, donc écrit par un adulte, mais pour un public jeune, ben voilà, etc., etc.
2: Donc il y a vraiment un effort de mettre en avant aussi l'apprentissage de la langue.
1: Oui, l'idée c'est mettre en avant ceux qui l'ont appris et qui a une utilité au travers voilà, d'un travail, d'un texte qu'ils veulent réaliser, d'un court-métrage, enfin, oui. Etc. Oh, bah, après le public présent, il y a la moitié c'est les gens qui gagnent en fait, le prix et donc les gens qui accompagnent. Donc c'est toujours sympa voilà, d'avoir des jeunes des écoles qui accompagnés par leurs parents. C'est un public qui est bon enfant et c'est sympa. Le réseau présent en tout cas pour tout ce qui va être les textes faits par les élèves, je dis, c'est tout le réseau des écoles publiques bilingues, les écoles immersives publiques comme Arels ou associatives comme la Bressole.
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2: Tout savoir sur les festivals, les concerts, découvertes musicales, Hugues.
3: La 21e édition du festival Arabesque se tiendra du 8 au 20 septembre 2026 à Montpellier. En 20 ans, Arabesque est devenu le plus grand rendez-vous culturel dédié au monde arabe en Europe. Chaque année, le festival fait éclore une scène musicale sincère, généreuse et plurielle, où chaque note raconte un fragment d'histoire. En 2026, le festival Arabesque investit donc la ville de Montpellier pour sa 21e édition du 8 au 20 septembre. Au programme concerts, contes, stand-up, expositions, conférences, projections, ateliers pour enfants et rencontres littéraires vont rythmer la ville. Les premiers noms sont déjà tombés et pour cette 21e édition du festival Arabesque, vous retrouverez Ino Casablanca, Anouar Brahem, Souad Massi, Omar Sosa et Lema, Amin Radi, Sami Fati et Trans Guana Express, et bien d'autres artistes qui viendront rythmer cette 21e édition du festival Arabesque qui se tiendra, je vous le rappelle, du 8 au 20 septembre à Montpellier.

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1: Bienvenue mes amis dans Saga Croco. Aujourd'hui c'est un lancement de magazine un peu particulier parce que nos crocodiles ont fait leur part jusqu'au bout, leur part de boulot en allant gagner ce week-end à Limonest. Mais cette fois le destin n'a pas tourné du côté des Nîmois. Pas de Ligue 3 au bout du chemin, mais une dernière soirée pour regarder cette saison en face avec ses espoirs, ses secousses, ses grandes joies et ce goût amer d'être passé tout près d'un exploit. On referme cette saison ensemble dans Saga Croco. Je suis Fred Pouget pour Canal 30 et voici donc l'épisode 279 de votre magazine radio. Et autour de nos micros, toujours ici au cœur de Nîmes, au Hall de Nîmes, ce dimanche matin, nous sommes 6 pour refermer cette saison rouge et blanche. Avec nos regards, nos analyses et forcément beaucoup d'émotions, 6 voix pour débriefer jusqu'au bout cette toute dernière journée, cette montée manquée et tout ce que cette saison du Nîmes Olympique a malgré tout réveillé en nous.
2: André Coll, supporter qui s'est régalé toute la saison.
3: Patrick Chan, la résurrection du Nîmes Olympique.
4: Bertrand Biansotto, entre déception et nouvel espoir.
5: Jean-Luc Benoît, pas d'amertume mais beaucoup de fierté ce matin.
6: Julien Testard, et saison du renouveau et on ne doit rien regretter.
1: Un Saga Croco, mes amis, depuis les Halles de Nîmes, je vous le disais, avec un petit peu, c'est vrai, André Coll est à côté de moi, Dédé Nemosus. Il était samedi soir à Limonest pour ce match Limonest-Nîmes Olympique, avec un petit peu d'amertume quand même, un petit peu de déception, André.
2: Oui, un goût d'inachevé, c'est évident. D'ailleurs, ça s'est vu à la fin du match, quand les joueurs sont venus nous voir. Tout le monde était très fier d'eux, tout le monde leur a dit d'ailleurs. La déception est immense, effectivement, de ne pas accéder sportivement à la Ligue 3.
1: Les réactions des supporters, mes amis, ont sans doute entre fierté d'une saison du renouveau et une immense frustration d'avoir laissé filer la montée. Le peuple nîmois rouge et blanc aussi ce matin, entre gratitude, colère et envie de repartir au combat. Tout ceci sur l'ensemble des plateformes de réseaux sociaux. Et on en profite pour saluer Gérard Chabot de Planète Nîmes Olympique, diffuseur, comme JuSport 30 d'ailleurs, de ce podcast Saga Croco. Julien, t'es à nos côtés, bien sûr. Au fond, chez les supporters, qu'est-ce qui domine aujourd'hui? C'est la déception de l'échec, la fierté du redressement, d'avoir retrouvé une équipe aux Antonins cette saison?
6: Je pense qu'il y a un peu tout ce que tu viens de dire. En fait, il y a tous les sentiments qui se sont mélangés hier soir dès la fin du match et même pendant le match, puisque Dédé qui était au stade nous a dit que justement ils savaient, ils suivaient eux le score et que au moment du but de Cannes, ils ont un peu pris un petit coup sur la tête. Mais voilà, il y a un peu tous les sentiments. Moi, je disais en intro, il faut pas oublier d'où on vient.
1: On salue d'ailleurs des supporters qui nous ont rejoints ce matin dans ce magazine bien débridé. On salue Joachim et également David, des fidèles du stade des Antonins. Patrick Chan, cette saison, elle va servir de vraie base très solide pour enfin sortir de cette 4e division l'année prochaine, ce championnat de club de village, comme je le dis souvent.
3: Il y a un travail qui a été superbement fait en début de saison. Hein. On peut donner un coup de chapeau au directeur sportif et bien sûr aux joueurs et au staff, un jeune staff qui a prouvé qu'il était capable de mener un groupe vers l'élite. On ne part pas de cette saison qui va venir. Ça sera une saison où il va falloir confirmer tout ça. Je crois qu'on est sur la bonne voie. On est déçu, c'est vrai, de ne pas monter. Mais je crois que vu les prestations qui ont été faites au stade des Antonins, on a retrouvé un public, une grinta nîmoise qui fait plaisir à voir.
1: André Coll est avec nous, Dédé Nemosus, avec aujourd'hui le maillot de
2: Michael Salamon,
1: le gardien du Nîmes Olympique, bien entendu. Il y a un truc dans cette saison, 100, 200, 300, 400 supporters à l'extérieur, des drapeaux, des fumigènes et un peuple nîmois qui se comporte très bien.
2: Oui, on l'a encore vu hier sur le but, l'ouverture du score nîmoise. On fait un petit hommage, les plus anciens s'en souviendront, à la grande butte qui cède du coup sur le but nîmois. Pas un seul mouvement de foule, tout le monde se relève dans le calme, fait en sorte que le match puisse repartir. Donc vraiment, sur l'ensemble des déplacements et à la maison, je pense que les supporters ont été irréprochables, ont apporté la grinta et le petit grain de folie qu'il faut aussi en tribune, mais tout en restant toujours correct et en veillant à ce que le rectangle vert soit sanctuarisé. Donc on est très fiers de nous.
5: Cet épisode de la barrière d'hier, ça peut rappeler l'épisode de 1972 où à Jabouet, lors de Nîmes-Marseille, ben la La balustrade côté grade de but, c'est avachi.
3: Alors moi, j'étais à la petite butte avec mon père et mon frère parce que tout le monde restait allé au même endroit quand c'était le stade Jean-Bouin. Et c'est vrai que ça, on aurait dit une explosion. Et maintenant, je crois que le match, il n'y aurait pas eu de match, il y aurait eu la sécurité et tout. Et là, après, ça a pu jouer, ça a pu continuer le match. Donc, c'est un bon souvenir.
1: On va retourner du côté de Limonest avec nos chroniqueurs dans ce dernier épisode cette saison de Saga Croco. Le peuple rouge et blanc est avec nous sur Deezer, Spotify, Amazon Music, Canal 30, Planète Nîmes Olympique, JuSport 30 et Apple Podcast. 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
6: Parc des sports Courtois-Fillot, Fred, avec Michael Salamon dans les barres. En défense, Loubaki, Dramé et Martinez. Au milieu de terrain, sur le côté, Benour et Doucouré. Benamza et Pires prenaient l'axe du milieu de terrain. Et devant, Kaza, retour en forme, en plus de Kaza.
1: Coach Patrick Chan, sur cette première mi-temps à Limonest, ce qu'on retient d'abord, c'est un Nîmes Olympique très vite entré dans son match, sérieux, conquérant. C'était une mission, il fallait gagner.
3: Oui, il avait dit avant, en général, des fois, ça ne suffit pas pour faire un gros match. Mais il y a eu quand même des occasions. Je pense qu'on peut arriver à la mi-temps avec deux ou trois buts d'avance. On a eu beaucoup d'occasions, mais on a été un peu maladroit. Hein. C'est dommage. L'intensité était là. Et puis, c'est vrai que les supporters ont donné cette allégria.
2: Si le gardien est en face, a fait une très, très belle partie en première mi-temps. Il a fait de très, très beaux arrêts. On était confiant parce qu'ils n'étaient pas tendus, c'était vraiment déterminé. On a fait le match que peut-être il aurait fallu faire aussi à Andrézieux, malheureusement. Ça va leur remuer le couteau dans la plaie. Vraiment superbe première mi-temps des crocos. Et c'est vrai que si on rentre à 2 ou 3-0 à la mi-temps, c'est tout à fait logique.
1: Au retour des vestiaires, Nîmes a d'abord frappé fort. 3-0 au milieu de la deuxième mi-temps. Nîmes Olympique avançait vers la victoire.
5: Je trouve qu'on a eu hier soir un Benour qui était à jambes et qui a fait une belle partie. Puis ce but un peu improbable et mérité de Doucouré qui lui aussi fait une belle fin de saison.
1: Avec André en off tout à l'heure, André qui était à Limonest hier soir, à un moment le Nîmes Olympique s'est relâché. Le Nîmes Olympique a laissé filer Limonest. Ils étaient déjà informés que Cannes, au stade Pierre de Coubertin, pouvait gagner ce match.
3: Oui, mais c'est certain. Hein. Je crois qu'à un certain moment, à 3-0, quand ils ont su que Cannes avait fait un petit peu la différence, ça s'est relâché. C'est pour ça qu'on a pris ses buts aussi. Hein. Parce qu'il n'y avait pas photo sur le match. Parce qu'on a fait un gros match quand même. J'estime que c'est vrai que Benoît a été chirurgical. D'habitude, et des fois, il vendange un petit peu. Mais là, c'est vrai qu'il finit la saison très, très fort. Et Touré, qui a été en première mi-temps, très, très bon aussi. Il y a eu quand même des grosses satisfactions. C'est dommage que ça soit la fin de saison.
1: Soirée cruelle, donc finalement, on est heureux de la victoire, Julia, mais finalement, on échoue à un tout petit point du classement.
6: On s'était pris au jeu, Fred, et forcément, donc il y a un peu de déception, forcément, mais on a fait ce qu'il fallait, on a gagné, il fallait gagner à Limonest, ils sont allés gagner, et voilà, qu'est-ce que tu veux regretter si, on va regretter une mi-temps contre Saint-Maur, une mi-temps contre Andrézieux, Rumilly dans le froid de l'hiver, voilà, on va regretter quelques matchs comme ça.
1: Et puis on a perdu ces matchs, André, à Andrézieux, à Saint-Maur et surtout au Gol FC.
2: Oui, c'est vrai que c'est des matchs qu'on a perdus et qui malheureusement au final pèsent lourd. Mais après, c'est le lot d'une saison aussi. On perd seulement 7 matchs, ce qui n'est pas non plus catastrophique au niveau du bilan. On a 18 victoires. C'est des matchs qu'on regrette forcément.
5: Oui, puis je crois qu'il ne faut pas avoir d'amertume envers Cannes, parce que Cannes est une belle équipe cette année, entraînée par quelqu'un de chevronné, Mathieu Chabert, avec des joueurs comme Abbas, Gerbeau, et qui, depuis des années, essayaient de remonter. Donc, chapeau Cannes quand même.
1: Faisons une pause dans Saga Croco avec nos partenaires. À tout de suite.
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6: Principaux résultats de cette poule C de National 2 hier soir, Cannes bien sûr s'est imposé face à Saint-Maur 2-0 et ça on en a tous parlé. Créteil de Jérôme Arpinon s'est imposé à Rumilly. On note la grosse fin de saison d'Andrézieux qui nous a quand même battu dernièrement et qui peut-être nous a empêché de monter, mais qui s'est imposé 6-3 face à Rousset.
1: Au classement, donc, finale, leader Cannes, 60 points. Deuxième, Nîmes Olympique, 59 points. Troisième, Saint-Maur, 55 points. Et Rumi, avec 47 points, quatrième. Cette deuxième place, à un point de Cannes, est-ce d'abord une frustration immense ou la preuve que le Nîmes Olympique est de retour pour les prochaines saisons?
3: Pour la prochaine saison, j'espère qu'on va jouer les premiers rôles, hein, avec un recrutement, parce que là, ça sera plus facile à cibler, étant donné que déjà, les deux tiers de l'effectif vont être conservés. Il y aura quand même un peu plus de temps pour ne pas se tromper sur les deux ou trois joueurs, parce qu'il n'en faut pas 30 ou 40. Hein. On a besoin de 3 à 4 joueurs qui ont joué au-dessus. Ça va demander aussi un peu des pépettes, comme on dit chez nous, un peu d'argent supplémentaire pour pouvoir vraiment jouer les premiers rôles. On sait que Cannes ne sera plus là, mais toutes les équipes vont se renforcer. Et nous aussi, Nîmes Olympique, on est dans l'obligation aussi de se renforcer.
6: N'oublions pas qu'en juillet, quand on a vu cette poule, on était quand même un peu en train de se dire où on va aller jouer. Là, on va jouer Créteil qui arrive avec un gros budget, Fréjus qui avait fait quand même un recrutement assez imposant, Cannes bien sûr qui était là. Comme Patrick, j'ai l'envie de voir un peu ce que ça va donner cette équipe avec un peu de vécu, avec quelques recrues et puis surtout avec cette expérience de cette année, quoi, cette histoire de cette année qui peut être très intéressante pour la suite.
1: Nîmes Olympique, Bertrand, termine finalement troisième des meilleurs deuxièmes des trois groupes de National 2, groupe A, groupe B, groupe C. Le classement final, premier Bourges avec 18 points, deuxième Bordeaux 17 points et troisième Nîmes Olympique avec 11 points. Pas d'accession administrative pour l'instant.
4: Non, je pense qu'il faut pas trop compter dessus. Bon, après, il y a une disparité dans les trois poules. Hein. Personne n'en parle ce matin, mais moi qui ai fréquenté ce championnat-là pendant plusieurs années, s'aperçoit quand même que la poule du Sud est très compliquée. Et encore que nos amis corses préfèrent aller jouer dans le Nord, dans la région parisienne et au Nord. L'année prochaine, on aura une poule certainement quasiment la même, très difficile aussi. Les gens ont découvert ce que c'est cette année le championnat de France amateur, le niveau amateur, puisque Nîmes ne l'avait jamais connu, avec malheureusement qu'une montée. Et ça, pour sortir de ces championnats-là, c'est une galère pas possible. Et c'est pour ça que moi, je suis très très abattu ce matin. On échoue à un point. Alors c'est vrai, on se rappelle des matchs, du dernier but, du match Andrézieux raté, de la deuxième mi-temps ratée. Mais quand même, la possibilité de remonter de suite, c'était vraiment quelque chose d'important, parce qu'on ne sait pas combien d'années on va rester dans ce championnat-là. C'est des traquenards à chaque match. Et comme disait Dédé hier, quand on voit les stades où on va, pour sortir de là, bonjour la galère.
6: Et puis, petite info de fin de saison, le National 2 va changer de nom la saison prochaine. On ne jouera pas donc en National 2, on jouera en National 1. On a dit le National va devenir la Ligue 3. Donc le National 2 deviendra le National 1 et la National 3 deviendra le National 2. Facile avec la Fédération Française de Football, Fred.
1: Et le Nîmes Olympique sera toujours au stade des Antonins.
7: Pour poursuivre ce qui a été un peu dit par tout le monde, moi j'aurais un parallèle à faire avec la saison 2016-2017 où on rate la montée en Ligue 1 sur une défaite à domicile contre Auxerre et un but improbable qu'on prend du milieu de terrain. Et on avait vécu un peu la même saison que cette année. C'était une saison de reconstruction juste après les moins 8 points avec l'équipe à Blacard. Ça avait été une énorme déception de ne pas monter en Ligue 1. Et puis la saison suivante, on avait fait une saison formidable qui s'était finie ce coup-ci par une accession. On finit second derrière le Grand Reims. Moi, je signe pour que ça fasse pareil. Une déception qu'on va digérer cet été. Et l'année prochaine, on marche sur le championnat et on remonte en Ligue 3.
1: Autre info pour la saison prochaine, plusieurs cadres du Nîmes Olympique ont déjà prolongé dans le club croco. Dans cette première liste, on retrouve notamment Salomon, Dramé, Martinez, Diallo, Loubaki, Orinel, Kaoki, Doucouré, Pires, Béhamza, Touré et Benour. De quoi poser une première base pour repartir la saison prochaine. 12 titulaires, 12 joueurs qui ont re-signé. C'est une belle ossature, coach Patrick Champ.
3: Oui, c'est une belle ossature. Je crois que déjà, il travaillait déjà sur la saison future, qu'on monte ou qu'on monte pas, le directeur sportif. Je crois que déjà, il doit avoir des joueurs sur le coude. Et ça va être vite finalisé, parce que je crois que Nîmes Olympique, maintenant, est devenu encore plus attractif. Quand on voit qu'il y a 7 à 8 000 spectateurs aux Antonins, les joueurs, ils se parlent entre eux, dans toute la France. Et je crois que maintenant, on a donné de l'enthousiasme à tous les supporters nîmois et gardois. Espérons que la saison prochaine, avec le recrutement qui va être fait, on va jouer les premiers rôles.
6: On note quand même quelques absents dans cette liste. Forcément Clément Després, Kebasila. Il manque aussi Koulibaly qui m'a fait forte impression sur la deuxième partie de saison. Donc quelques noms qui manquent et qui vont sûrement vous faire réagir.
1: Et Lucas Dias aussi. Hein. Est-ce que Lucas Dias sera toujours au club la saison prochaine, Bertrand, Jean-Luc?
4: Oui, alors il y aura des rencontres aussi. Ils vont rencontrer des joueurs aussi. Il va y avoir des négociations. Tony Dupré, on s'aperçoit quand même que le travail est déjà fait en amont, que tout est calculé. Comme disait Patrick tout à l'heure, il faut reconnaître quand même qu'il a fait un boulot remarquable. Il a redonné espoir à ce club avec le président. Je pense qu'il a déjà sous le coup d'autres joueurs en vue.
1: Des noms, Bertrand Bianciotto, vous qui êtes bien informé.
4: Il a certainement des noms en vue et des contact important. Nîmes Olympique va re-attirer des bons joueurs, je pense. L'image du club a été redorée. C'est bien pour l'avenir. Vraiment, on revit et c'est vraiment un chapeau à tout le monde parce que je ne pensais jamais que le club allait se relever de ce qui s'est passé l'été dernier.
5: Je reviens sur Kebasila et si ma mémoire est bonne, je crois qu'il avait une clause quand il a signé. Reconduction d'un an en cas de montée dans la Ligue supérieure. Alors, il va peut-être y avoir une difficulté dans le recrutement, c'est que même si les incertitudes qu'on peut avoir sont faibles, incertitudes sur meilleur second et sur la réclamation du match de Lusitanos, cette incertitude va peut-être quand même durer. Le recrutement peut en dépendre, on ne sait jamais. Soyons pleinement optimistes si dans 15 jours ou 3 semaines, Nîmes est repêché pour la Ligue 3. Quid du recrutement?
1: On garde le meilleur pour la fin. Michael Gass, le coach. Il était coach de la réserve. Il reprend une équipe. Personne ne se connaissait, on ne savait pas où on allait. Et il échoue à un point d'une accession historique en Ligue 3. Bravo Michael Gass.
3: Ouais, super à Michael Gass et à son staff. Ils ont prouvé qu'ils étaient capables de mener une équipe. Et ça, c'est quand même quelque chose de très positif. Puisque ce sont des gens du cru. Maintenant, un chapeau à eux. Et voilà, on va savoir la saison prochaine qui va être à la tête un petit peu de l'équipe. On ne sait pas comment ça va tourner, n'importe comment. Hein. Il y a des discussions qui vont être faites parce qu'on sait que Michael Gass, il reste un an. Et que les adjoints n'ont pas été quand même reconduits pour l'instant.
4: On dédie cette dernière émission de la saison à un ex-croco qui nous a quitté malheureusement cette semaine, l'ami Laurent Bardot, que tout le monde connaissait, qui avait été formé au club, qui a joué en pro et qui a été durant de nombreuses années à Vergès responsable du site ou joueur entraîneur, et que Patrick a bien connu au centre de formation puisque ça a été son coach. Voilà, mon bon Blaze comme on l'appelait, on pense à lui très très fort et à sa famille.
1: C'était le Saga Croco épisode 279 de la dernière et huitième saison. Merci à nos chroniqueurs, merci à nos invités, Dédé Nemosus, Jean-Luc Benoît, à la presse également avec Colin Delprat pour La Gazette, Corentin Corgé pour Objectif Gare, et puis merci au président Thierry Sénatiempo, au coach Michael Gass, aux joueurs Salamone, Martinez, Pires, Després et aux anciens crocos, par exemple Eric Castagnino, Christophe Zunia, d'avoir accompagné cette belle saison au micro ou de très près ici au Hall de Nîmes. Et puis merci surtout à vous les fidèles de Saga Croco d'avoir été là tout au long de cette saison rouge et blanche sur la FM, le DAB+, sur les sites web, sur les réseaux sociaux et sur toutes les plateformes de podcast. Saga Croco, le podcast du coach Patrick Champ. On en fait une neuvième, Patrick, à partir du 20 août 2026 ?
3: Mais quand même, on se régale, donc on est un petit peu la mémoire du Nîmes Olympique, hein, même si on vieillit de plus en plus, mais je crois que ça permet de rester dans le coup, et je crois qu'on est très suivi, parce que bon, on est quand même droit dans nos bottes, on dit toujours ce qu'on doit dire, on ne cache pas la vérité, on dit toujours, et on avance pour que le Nîmes Olympique remonte, parce qu'on a besoin quand même de remonter, quoi qu'il en soit.
1: Information à suivre dans les prochaines semaines, notamment sur le site de Planète Nîmes Olympique.
6: Et on se retrouve très très vite. Prenez soin de vous et surtout...
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2: Guy Giovanni est avec nous, il est là juste pour expliquer cette fameuse journée du vivre ensemble à Vauvert. Vivons ensemble avec nos différences, c'est ce samedi 23 mai au parc de l'Expérience, ce magnifique parc qui se trouve à l'extérieur de Vauvert en allant vers le pont des Touradons et qui donc a été organisé, Guy Giovanni, par notamment le printemps de l'éducation avec les Francas du Gard.
3: Alors, effectivement, puisqu'il y a une journée nationale du vivre ensemble qui avait lieu la semaine dernière, et là, l'idée, c'était d'avoir une journée du vivre ensemble avec nos différences qui s'adresse, c'est un travail en partenariat avec les différents centres de loisirs de la communauté de communes. Donc la ville de Aimargues, de Aubord, Le Quélard, Beauvoisin et Vauvert. Cette idée, au départ, a été travaillée avec les centres de loisirs, leurs directeurs, mais aussi validée par les différentes communes, de telle façon, ensemble, avoir cette journée du vivre ensemble avec nos différences. Alors, toute la semaine, dans chaque village, il y a eu des actions sur ce thème, je dirais, du vivre ensemble. Et là, samedi, l'objectif, c'est donc de se retrouver au parc de l'Expérience de telle façon à avoir une mixité, c'est de tous les villages. Alors, toutes les familles, c'est pour les enfants, mais aussi leurs familles. Tout le monde peut venir. C'est gratuit. Il y aura différentes animations avec une buvette, c'est pas une animation quoique, avec les parents d'élèves, les associations de parents d'élèves qui tiendront la buvette. Mais ensuite, différents ateliers sur lesquels les grands et moins grands que pourront passer. Alors, c'est aussi bien des ateliers de théâtre forum que sur les différences qui créent des discriminations, qui créent du harcèlement. C'est une exposition aussi sur les différents critères de discrimination. C'est un travail avec les Francas sur la réflexion à travers les mots, les idées, qu'est-ce que c'est que l'on peut en retirer. C'est aussi des ateliers de graphes, c'est
2: un jeu de piste,
3: jeu de piste, tout
2: des
3: à fait.
2: Des stands sportifs.
3: Atelier radio aussi, de façon à transformer sur cette journée quelques-uns des jeunes en reporters de la journée. Du compte aussi, du tennis ballon. Donc tout un ensemble d'activités, tout l'après-midi, donc on va dire de 14h à 17h. Et on terminera de 17h à 18h, tous ensemble sur la piste, j'allais dire, de telle façon à avoir un petit bal, un petit moment, je dirais, convivial de danse en ligne, etc., où tout le monde peut participer pour terminer cette belle journée avec un beau soleil qui s'annonce.
2: Très bien, merci Guy Giovanni. Journée du vivre ensemble, c'est ensemble avec nos différences, et vous venez jouer, vous avez entre 3 et 15 ans, on va dire comme ça. Il y en a vraiment pour tous les goûts, les enfants, dans ce magnifique lieu du parc de l'Expérience à Vauvert. Venez nombreux, c'est gratuit, et je rappelle que c'est le printemps de l'éducation contre le racisme et discrimination qui l'organise. Merci Guy Giovanni. À samedi donc, on sera là nous aussi.
3: À samedi.
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1: Guillaume Dalmau, président d'Òmnium Cultural Catalogne Nord. Donc, la nuit de Sant Jordi, cette année, c'est la 37e édition. Donc, c'est une soirée qui est là pour en fait, valoriser la création en catalan, littéraire, mais pas seulement, puisqu'on va essayer de promouvoir d'autres formats, audiovisuels, etc., etc. Donc, voilà, l'idée, c'est vraiment promouvoir les personnes qui emploient le catalan sur différents types de formats, aussi bien à l'écrit que sur un mode autre. Alors comment il le met ? Bien, tout simplement, déjà, l'acte est en catalan. La soirée voilà, se déroulera en catalan. Les différentes personnes qui ont participé aux différents prix, puisqu'il y aura 8-9 prix qui vont être remis, sont soit des adultes qui parlent en catalan, soit des jeunes qui sont dans des écoles bilingues ou en immersion publique ou associative, donc voilà, en gros. Dans les différents prix, il y a un prix qui s'appelle le prix Reina de l'Auro pour tête, qui est là pour mettre en avant la création donc, des jeunes publics en catalan. Donc il y a un prix pour les écoles primaires, un prix pour les collégiens, un prix pour les lycéens. On a ensuite un prix audiovisuel autour d'une thématique, donc c'est des petits courts-métrages, pareil, faits par des jeunes scolarisés du département. Ensuite, on a un prix qui s'appelle Frances Català, qui est là pour mettre en avant un travail de poésie. Et on a un autre prix qui Pere Verdaguer, qui est une narration à destination des enfants, donc écrit par un adulte, mais pour un public jeune, enfin, voilà, etc., etc.
2: Donc il y a vraiment un effort de mettre en avant aussi l'apprentissage de la langue.
1: Oui, l'idée c'est mettre en avant ceux qui l'ont appris et qui a une utilité au travers voilà, d'un travail, d'un texte qu'ils veulent réaliser, d'un court-métrage, enfin, oui. Etc. Oh, bah, après le public présent, il y a la moitié c'est les gens qui gagnent en fait le prix et donc les gens qui accompagnent. Donc c'est toujours sympa voilà, d'avoir des jeunes des écoles qui accompagnés par leurs parents. C'est un public qui est bon enfant et c'est sympa. Le réseau présent, en tout cas pour tout ce qui va être les textes faits par les élèves, je vous dis, c'est tout le réseau des écoles publiques bilingues, les écoles immersives publiques comme Arels ou associatives comme La Bressole.
3: Ce numéro de 180 secondes a été réalisé par Radio Aviva Perpignan pour l'Assemblée régionale des radios associatives d'Occitanie dans le cadre d'un partenariat avec la région Occitanie-Pyrénées-Méditerranée.
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2: Et aujourd'hui, nous irons du côté d'Aiguemortes et de Nîmes avec deux offres d'emploi à pourvoir. Du côté d'Aiguemortes, tout d'abord, on recherche un vendeur boutique prêt-à-porter, homme ou femme. Une boutique de prêt-à-porter à Aiguemortes recherche un vendeur avec une expérience de minimum 2 ans dans la vente, bon rapport et contact avec les clientèles. Vous aurez en charge la gestion de la caisse et des stocks et du merchandising. Il faudra faire preuve de rigueur et de précision, être force de proposition, organiser son travail selon les priorités et les objectifs. C'est un contrat de travail à durée déterminée de 5 mois, d'une durée de 39 heures par semaine, travail les week-ends et jours fériés. Emploi non qualifié, une expérience de 24 mois est exigée. Et pour poursuivre, nous irons du côté de Nîmes où l'on recherche un animateur socio-éducatif, homme ou femme. L'UFOLEP 30 recrute des apprentis pour intégrer le BPJ EPS Animation socio-éducative ou culturelle à la rentrée 2026. Vous intégrerez un parcours de formation de niveau 4 qui vous permettra d'acquérir les compétences suivantes: concevoir et mettre en œuvre des projets d'animation, valoriser les activités et les projets, concevoir, conduire et évaluer des séquences d'animation, organiser et encadrer le vivre ensemble. C'est un contrat d'apprentissage à durée déterminée d'une durée de 12 mois, 35 heures par semaine, travail durant les vacances scolaires, travail en journée décalée. Les débutants sont acceptés.
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2: Aujourd'hui avec l'association Siandaki et sa présidente.
3: Tout à fait. Alors je suis Dominique Laporte, pour ceux qui ne me connaissent pas encore. Je suis la présidente de Siandaki depuis une dizaine d'années. Donc c'est une association qui est portée par le cours de Provençal, puisque c'est notre base, c'est notre colonne vertébrale. Et autour, nous proposons à nos adhérents de faire des découvertes du patrimoine. Nous visitons la région, les lieux symboliques de la Provence et de la Camargue. Et au mois de juin, nous allons au château de Fonsegugne où a été créé le Félibrige.
2: Alors, comment est née cette association? Comment a-t-elle vu le jour?
3: Alors, il faut, si vous voulez l'historique, le cours de Provençal a débuté il y a une trentaine d'années au centre culturel Robert Gourdon. Donc le cours faisait partie des propositions du centre culturel. Puis après quelques années de pratique, moi j'étais pas encore à Siandaki. Les personnes du cours ont voulu créer une association qui leur permettait d'avoir un peu plus de liberté pour justement proposer des sorties, proposer la veillée calendale, proposer le marché provençal. Et donc cette association date d'une vingtaine d'années. En revanche, l'année prochaine, nous fêterons les 30 ans du cours de Provençal, puisqu'il a été créé en 1997.
2: Ah, c'est un peu l'axe fort de l'association, la langue provençale.
3: Ah, tout à fait, c'est l'axe fort, c'est la colonne vertébrale, c'est notre raison d'être, puisque tout a commencé par là, la langue de Mistral.
2: Il y a des enseignants, des personnes compétentes au niveau de la langue provençale qui se présentent pour ménager ses cours.
3: Bien sûr, nous avons un professeur qui est Annelise Chevalier, qui est notre professeur maintenant depuis toutes ces années, puisque c'est elle qui a créé le cours au centre Robert Gourdon. Et Annelise est depuis 4-5 ans, elle a eu sa cigale d'or. Elle est majorale. Ça veut dire qu'elle siège au consistoire qui définit les codes du félibrige, nos façons de nous habiller, la façon de chanter la coupe. Et elle est nommée à vie. C'est comme l'Académie française.
2: Oui, très bien.
3: Donc, elle a sa cigale d'or et alors après, vous savez, Annelise, ceux qui la connaissent, elle écrit des livres, elle participe à des conférences. Là, en ce moment, elle fait une conférence sur Folco de Baroncel qui est extrêmement intéressante. Elle fait des conférences aussi, elle s'occupe des marées. Enfin, elle est très, comment dire, elle est très multiculture, c'est-à-dire qu'elle est extrêmement intéressante, bien sûr. Elle nous fait découvrir des textes. Nous lisons beaucoup d'articles, on les traduit. Enfin, c'est un vrai cours, parce que la langue provençale, la langue nostre, c'est une vraie langue avec une grammaire, du vocabulaire et de la conjugaison. Voilà. Donc, les cours sont très, comment dire, sont très ciblés, sont très construits.
2: Oui. D'autres enseignants dans cette association, pour d'autres matières peut-être, et combien de membres avez-vous?
3: Alors, comme escoulant, on tourne autour de 10-12 escoulants, oui. 10-12 élèves. Oui. Sinon, on a fait notre assemblée générale au mois de mars, et on tourne autour de 84-85 adhérents. Nous sommes une petite association, mais ce sont des fidèles.
2: Oui. Donc, et qui sont-ils ces membres? C'est de tout âge, qui sont en recherche de quoi?
3: Ce sont des personnes de Vauvert, il y a des personnes de Beauvoisin, il y avait à une époque des personnes qui venaient de Calvisson, et ce sont des personnes qui aiment leur pays, qui aiment la langue, qui aiment les taureaux, la Provence, le costume d'Arlésienne, parce que, si vous voulez, autour du cours, il y a tout un secteur qui se greffe avec, ça va du ruban, la feste virginenque, les mireillettes, en fait tout ça fait partie du... On a des membres, nous, du bureau qui font partie de la Nation Gardienne, on fait partie, moi aussi, de la maintenance, donc on est dans le cœur de la Provence.
2: Et ça peut intéresser des personnes qui voudraient connaître plus en approfondi l'histoire de la région, l'histoire de la Camargue, de la Provence, des langues aussi. Ça peut être une source d'information.
3: Tout à fait. C'est ce que nous faisons d'ailleurs quand on prépare notre assemblée générale. On explique à notre assistance que les cours sont ouverts de 7 à 77 ans pour utiliser une formule bien connue. Et c'est vrai que nous faisons ces cours dans une atmosphère bon enfant, conviviale. Ce ne sont pas des cours martiaux, donc c'est vraiment une ambiance extrêmement conviviale et bon enfant, et qui est porteuse de détente et d'apprentissage dans la sérénité.
2: Oui, et ça s'adresse à toutes sortes de personnes et de tout âge.
3: Tout à fait. Toutes sortes de personnes, et ce que je vous disais, de 7 à 77 ans, le peut-être un peu curieux, d'avoir envie, parce qu'ici, à Vauvert, beaucoup de gens parlent patois. Donc, ça entraîne, ça draine des envies ou pas. Et puis, on avance comme ça de plus en plus. Et je vous dis, notre cours qui est extrêmement important, extrêmement... Serein pour nous va fêter ses 30 ans l'année prochaine.
2: L'année prochaine, voilà. Oui. Et alors, aujourd'hui, avec ce petit marché provençal que vous avez organisé, vous avez voulu rassembler quoi comme artisanat, comme présentation de cet art un peu de vivre à la provençale?
3: Alors, notre marché provençal existe depuis 19 ans, puisque je crois que c'est le 19e, si j'ai bien lu l'affiche. Oui. Et on avait décidé au départ, enfin, moi, j'étais pas encore rentrée dans l'association, mais elles avaient décidé au départ, de façon très judicieuse, de ne prendre que des artisans et de l'artisanat provençal ou camarguais. Ça veut dire que vous verrez, si vous allez sur le marché, vous verrez un monsieur qui fabrique des chars, des taureaux, des arènes, vous avez une dame qui fabrique des sacs avec le tissu du couverton du cheval. Donc, vous voyez, on reste... Alors, c'est vrai que c'est pas restrictif, mais si vous voulez, on veut garder cette authenticité du marché provençal et camarguais pour pas tomber dans la facilité de ce que moi j'appelle les chinoiseries.
2: Oui, voilà. Alors, un mot pour la fin, qu'est-ce que vous voudriez dire aux personnes, aux personnalités qui viendront à visiter ce marché et faire connaissance de votre association? Vous voulez transmettre quelque chose?
3: Ah ben moi, je veux surtout remercier l'équipe de Siandaki, là, avec Nicole, Jacqueline, Katia, Pascal, Didier, Jeannet, Bernadette, toute cette équipe sans qui rien ne serait possible. Et c'est vrai qu'elle participe. Là, il va y avoir la Sainte-Estelle, nous allons y aller. Nicole est très investie. Elle est sous-syndic, ça veut dire qu'elle est vice-présidente du département, donc elle est très très investie, comme je vous le disais. Et ce que j'ai envie de dire aux gens, eh bien, aimez votre pays, parlez provençal, patois, peu importe, mais soyez sereins et positifs vis-à-vis de ce pays qui est magnifique et qui nous donne des joies incommensurables.
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et bonsoir tout le monde. Bienvenue pour cette soirée spéciale. Dans l'univers de Eido. Le jour d'avant. On te prépare tranquillement pour le réveillon. 4 heures de live, 4 DJ. Et on commence avec Jay Dorel. Jusqu'à 21h.

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spéciale dédicace. Ticia, Eva, Vanessa, Apollo France aussi. Coucou Philippe.

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0: les amis Facebook. George Christian.
1: Avec Gilles Larsen. On va décaler tout ça.

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Gros bonsoir à Magouch, Georges. Ah, il sera tombé sur Facebook. Est-ce que Facebook va nous laisser? Gros bonsoir à Cécile. Allez, petit réglage s'impose. On a Facebook sur le dos déjà.

On a commencé un peu plus tard ce soir. Il y avait des trucs à faire. Mais on est là, 22h10, House Dance Floor, www.radiosystem.fr, 93.7 FM. Bonsoir

de temps. Et bonsoir à tous, merci de nous avoir rejoints. N'hésitez pas à partager, même si Facebook va nous couper. Avec Christophe Guiccelli, Made in Corse.

Arthur Lopez, sud de la Californie, aux États-Unis, t'inquiète, on connaît Arthur Lopez. Gros bonsoir à toi, n'hésite pas à partager. Ah, vite fait, Daniel. Hein. On n'y est pas encore.

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Tout ce qu'elle veut, Christophe Guiducci.

Allez Christophe, je te les enverrai les titres. Hein. Allez. Allez, j'arrive bientôt en Corse. Hein.

Bonsoir à Sandrine Didine. Allez, www.radiosystem.fr.

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J'ai vu que je brillais. La transpiration.

0: In the mix.
1: Allez, c'est pour Farid. Allez, séance d'ostéo pour toi, Farid. J'espère que ça se passe bien.

le sait, Gulicelli. Bonsoir Jennifer, Harry Ketchar. Hey, ma Gucci, elle sait que je vais danser. Sandrine Gigine, que du lourd. Et oui, Christophe Gudicelli. Ah, Georges, va falloir que tu sois chaud dans les studios, c'est ici que ça danse. Bonsoir à Safran.

Christophe Guicelli. Oh, bonsoir à Mohamed. La Jeep Session sur House Dance Floor.

0: c'est la Deep Session, Christophe Guidicelli. Allez, Funky Mix, il va arriver.
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Georges. Prochain coup, j'en fais 3.

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1: 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Allez Georges, dernier aller-retour bientôt. Trop bientôt après ce morceau. What you say me? Je suis sur la fin. Ouais, j'avais la pression. On te ramène des kebabs, tu manges pas, tu attends.

starting block du monde. 105, mais c'est les meilleurs. 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

les starting blocks. Lilo et Stitch. Stitch, wesh la zone. Elle est là, Tyler. Tina Dessa dans les starting blocks. Vous m'avez trouvé avant moi-même.

Allez, Purple Disco Machine, ça a foutu la merde. On est de retour. J'avais prévenu, in the dark, on s'est fait flasher.

Funky Session House Dance Floor 93.7 FM, il est 23h20. On est toujours sur les ondes.

Et Georges, on va tous basculer sur TikTok bientôt. On attend mon appresario Christophe Guidicelli. Qu'il arrive. Il est en Corse en ce moment. Bonsoir Thierry.

Georges, une petite pause pour digérer. Non, je plaisante.

gros bonsoir à Christophe Guicelli, la rapatriée Philippe Corti, bonsoir à toi. Ah, t'es arrivé, on est en mode digestion.

allez, Georges, on se la fait quand cette cigarette? Ça fait un petit moment, ça me trotte. Le kebab, il est passé. Il manque quelque chose.

gros bonsoir Yas. Bienvenue à toi. Ah merci Georges. Je t'en mets un bon et j'y vais. Promis, je reviens avant la fin. Bonsoir Yasmine.

La Funky Session sur Radio System House Dance Floor. 23h45 avec Jamon en mix. Avec les VIP Facebook en live. Petite alerte. Si ça coupe, on revient tout de suite. Réactualiser.

Team Black. Ils sont là. Chose promise, chose due.

Allez les amis Facebook, ça va accélérer, il est bientôt minuit. Et bonsoir à Ludivine qui nous a rejoint. Allez, si ça coupe on revient. Tina, de retour. Allez, prochaine pour toi Tina. Arrache-bite, je t'attends.

Yep, Georges. 23h59. C'est 10 minutes, c'est l'heure du crime. C'est là, maintenant.

Est-ce que j'ai respecté ou pas l'heure du crime, Georges? RHPT, il est ok, je le sens. Allez, je vais vous faire danser là.

93.7 FM, www.radiosystem.fr. C'est Jamon en mix live.

Rashbit s'est demandé d'urgence, le prochain est pour lui. Ah, il est là.

Hey,

0: Choc sur Facebook. Allez, pour vous la prochaine. On a Rash Beats, on a Georges, on a Sandrine. Les meilleurs sont là.
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Allez, n'hésitez pas à sa Shazam. www.radiosystem.fr 93.7 FM. C'est Jimmy Something to Me.

Stitch, Killa. Ah, tu arrives pas à dormir? Bienvenue sur les zones Tyler. On a Tina. On a Sandrine dans les starting blocks.

Slash Beats. Yahoo. Bienvenidos. On continue le voyage. On va loin, très très loin.

entendu Rush Beats. Aïe, aïe, aïe, aïe, aïe, aïe, aïe, quel âge tu as? Ah, mais c'est qu'il est jeune, le beau gosse. Allez, c'est pour toi, ça. Rush Beats, joyeux anniversaire. Solitary silence to me. Je sais qu'il y a de l'instrument que tu kiffes là.

Joyeux anniversaire, Rush Beats. Et le prochain est pour toi, Rush Beats. Encore.

Merci Tina, à ta santé. Le prochain est pour toi encore, Rush Beat. C'est le Rush Beat Mix.

Mosh Pit Mix. Des morceaux que vous n'avez pratiquement pas entendu ailleurs que sur House Dance Floor, spécialement pour Rush Beats.

Le Rush Beat Mix, c'est comme ça. House Dance Floor 93.7 FM, c'est Radio System. 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

Crash Beat, c'est revenu, de retour. Allez, Facebook, on se laissera pas faire. C'est l'anniversaire Crash Beat, bordel. C'est pas n'importe quelle occasion, merde.

Metal. C'est le Rush Beat Mix. C'est l'anniversaire à Rush Beat et il est pas dans les studios. Quelle désolation. Rush Beats, I'm here for you. 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

Fedorel, c'est un mix complet qu'il faut lui faire, c'est pas une dédicace. It was Thursday. 41 ans, bordel. Ça se fête.

Deep Session Rush Beat Mix. Allez Georges, merci. J'attendais justement que tu m'autorises à rentrer chez moi.

0: On perd notre meneur, Georges Kalis, qui s'en va. Voilà notre pivot, Rashbits. Le pivot toujours en soutien, Rashbits. Joyeux anniversaire sur Radio System 93.7 FM.
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